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1: Bonjour à tous. Bonjour à vous qui nous écoutez près de la promenade du Bastion à Lectoure sur 105.8. 12 juillet 1906, il y a 120 ans, le procès en révision du procès du capitaine Dreyfus, qui s'était ouvert le 16 juin 1906, s'achève par sa réhabilitation. Il est réintégré dans l'armée le lendemain. Ce qui est annulé est non seulement l'arrêt de Rennes, mais toute la chaîne des actes antérieurs. La Cour s'est focalisée sur les aspects juridiques uniquement et constate que Dreyfus ne doit pas être envoyé devant un conseil de guerre pour la simple raison qu'il n'aurait jamais dû y passer devant l'absence totale de charge. Le 21 juillet 1906, il sera fait chevalier de la Légion d'honneur dans la cour de l'école militaire à Paris. L'équipe de DFM 930 souhaite un joyeux anniversaire à Monsieur Joël Dagieux, maire de Castelnauvette. Demain sera un autre jour.
2: Bon week-end.

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1: Bonjour à tous, c'est la Saint-Olivier aujourd'hui. Alors que vous proposent les planètes ?
2: Bélier, une tension intérieure pourrait émerger dans vos relations entre le besoin de dire les choses et celui de ne pas tout bousculer.
1: Taureau, la lune joue les troubles faites, vous n'êtes pas bien dans vos baskets en ce moment.
2: Gémeaux, votre ciel se gâte un petit peu, canalisez votre tendance naturelle à la critique et aux petites remarques acides qui ne font pas toujours plaisir.
1: Cancer, l'amour sera le point central aujourd'hui, vous partagerez beaucoup de moments avec des personnes proches ou avec l'amour de votre vie.
2: Les lions, on pourrait vous reprocher de ne penser qu'à vos intérêts aujourd'hui et d'utiliser des moyens qui ne plaisent pas à tous.
1: Vierge, sortez de la routine, de l'ordinaire, des sentiers battus. Agissez autrement qu'à votre habitude.
2: Les balances, une envie de dépenser pourrait masquer un besoin de soulagement émotionnel. Gardez la tête froide, les balances.
1: Scorpion, ça bouge beaucoup, vous allez devoir suivre la cadence et par la même occasion, laisser de côté vos petites habitudes.
2: Sagittaire, un petit couac dans l'harmonie de la journée et c'est certainement parce qu'on se comportera de manière mesquine avec vous.
1: Capricorne, vous vous sentez seul. Et si vous sortiez de votre coquille ?
2: Les Verseaux, des considérations financières seront au centre de vos préoccupations. L'un de vos projets demandant un investissement.
1: Enfin, Poisson, laissez de côté le travail, vous êtes en week-end, vos proches ont besoin de vous. À demain, pour un nouvel horoscope, bien sûr, nous fêterons Henri.

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aujourd'hui, 12 juillet, bonjour Olivier. Olivier fait un excellent professeur, calme, patient et très pédagogue. On l'écoute avec plaisir. C'est également un grand séducteur qui aime la compagnie des femmes. Mais attention, quand il aime, Olivier est fidèle. Il ne supporte pas d'être seul et a besoin de ses amis avec qui il aime sortir, rire et voyager. Il fait preuve d'un grand sang-froid dans les situations les plus complexes. Olivier est aussi un rêveur, parfois déconnecté de la réalité. Il est patient et ne force rien. Il sait toutefois être efficace et débrouillard quand il le faut. Votre couleur sera le bleu. Bonne journée.

0: fatigue s'il le faut.
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1: Bonjour à tous, votre bulletin météo pour ce dimanche 12 juillet. 23 degrés au lever du jour, puis 30 à 31 degrés en se rapprochant de midi. Ce sera donc une belle journée d'été. Pour ce matin, 31 degrés à Vic-Fezensac, Castères à Verduzan, Valence-sur-Baïse et Aiguetinte. 30 degrés sur la place Saint-Pierre à Condon, Cossins et à La Romieux. L'après-midi, les températures s'envolent avec 38 degrés à Géguin, Saint-Puy-Hoche et Roquelaure. 37 degrés pour le Castérois, le Condomois et le Néraquet, et un petit 36 degrés à Éoz et Bretagne d'Armagnac. 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
2: Deux concerts prévus ce samedi et dimanche. Les premiers sera grâce au casino qui offre ce concert permettant de lancer la programmation estivale et musicale de l'établissement de jeux. À 21h avec le duo Oasis, ce dernier propose un répertoire orienté pop-rock, soul, funk. Et ce dimanche, toujours dans le parc Lannelong, c'est le foyer des jeunes qui propose sur scène un duo. C'est Zoé et Enzo. Zoé commence à tisser sa toile d'artiste, à la fois chanteuse, interprète. Elle s'accompagne à la guitare et chante en solo ou en duo. Voilà, c'est aussi au moment de l'apéritif que vous pourrez profiter de sa voix tout en sortant du marché dominical. Alors à noter que la buvette du parc Lannelong sera ouverte à partir de 10h. La restauration sera également possible à midi. Ensuite, n'oublions pas la journée avec les sapeurs-pompiers le 14 juillet. Le foyer des jeunes sera à nouveau sur le pont samedi 18 juillet avec la traditionnelle journée gasconne.
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0: Il est 6h.
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2: Le verger monastique de l'abbaye de Flaren, présentation Juliette Monange.
3: C'est une abbaye cistercienne, ça vient du mot cîteau en Bourgogne. Elle a été fondée au XIIe siècle, elle s'est transformée jusqu'au XVIIIe siècle et maintenant c'est le centre culturel départemental. Alors, jardin des simples, un simple, c'est une plante qui va servir de médicament pour faire une substance qui va soigner et que ça s'oppose à des médicaments faits à partir de plusieurs plantes composées par des apothicaires, l'ancêtre des pharmaciens, et donc le moine apothicaire, c'est le pharmacien.
2: Baptiste, le jardinier.
4: Le jardin de l'abbaye compose donc la partie jardin des simples qu'on appelle l'herbularius. On a la partie verger, viridarium. Alors, historiquement, il était placé devant l'abbatiale, mais aujourd'hui, on l'a mis dans la partie au fond du jardin. Et on a également une partie potagère. Plusieurs essences, on est sur donc à du poirier, pommier, des cerisiers, des vignes avec donc plusieurs variétés, un cognacier également. On a essayé de travailler avec des variétés anciennes comme le pommier museau de lièvre qui est juste là, poirier poire Saint-Jean qui fleurit et qui fructifie très tôt. On a également le court-pendu, pommier court-pendu du Lot-et-Garonne. Alors on est dans le Gers, mais le Lot-et-Garonne n'est pas très loin. Bon, les arbres ont quand même moins de 500 ans. Mais oui, il y a des variétés qu'on employait déjà au Moyen-Âge, donc qui sont mentionnées par le capitulaire de Vilis. Donc c'est Charlemagne à l'époque, 8e siècle, qui a édité un document de référence pour toutes les abbayes. Et on utilise encore aujourd'hui donc les mêmes plantes. Donc il mentionnait notamment les pommiers, les poiriers, toutes les plantes des simples qu'on a au jardin, le potager également. Et donc nous, on a planté des vignes donc il y a 5 ans, parce qu'il n'y en avait pas, des variétés qui peuvent durer de nombreuses années. Et c'était aussi très important parce que les moines consommaient du vin, donc ils avaient droit à une émine de vin par jour. Donc c'était une coupe de vin par jour. Donc c'était un breuvage qu'ils employaient. Donc la vigne est très importante dans les jardins monastiques.
2: Accueil des enfants. Anne Manceau.
5: Oui, à l'abbaye de Flaren, alors on accueille du public de tout âge, au pôle médiation et aussi avec nos collègues de l'accueil. Donc on a des tout-petits, des relais petite-enfance, donc des enfants de moins de 3 ans, des élèves après, des scolaires, de la maternelle jusqu'au lycée. Et c'est vrai que le jardin, c'est vraiment un support privilégié avec toutes les classes. Souvent, on finit la visite historique de l'abbaye par la découverte du jardin. Et parfois, on a aussi des classes qui ont des projets pédagogiques spécifiques autour du jardin. 50 élèves sur les sorties scolaires de fin d'année, et puis sur des groupes particuliers, par exemple l'école de Valence-sur-Baïse qui vient entretenir le jardin toute l'année. Là, c'est un plus petit groupe d'une quinzaine d'élèves.
2: Ce numéro de 180 secondes a été réalisé par la radio DFM 930 pour l'Assemblée régionale des radios associatives dans le cadre d'un partenariat avec la région Occitanie-Pyrénées-Méditerranée.
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1: Bonjour à tous. Bonjour à vous qui nous écoutez près de la promenade du Bastion à Lectoure sur 105.8. 12 juillet 1906, il y a 120 ans, le procès en révision du procès du capitaine Dreyfus, qui s'était ouvert le 16 juin 1906, s'achève par sa réhabilitation. Il est réintégré dans l'armée le lendemain. Ce qui est annulé est non seulement l'arrêt de Rennes, mais toute la chaîne des actes antérieurs. La Cour s'est focalisée sur les aspects juridiques uniquement et constate que Dreyfus ne doit pas être envoyé devant un conseil de guerre pour la simple raison qu'il n'aurait jamais dû y passer devant l'absence totale de charge. Le 21 juillet 1906, il sera fait chevalier de la Légion d'honneur dans la cour de l'école militaire à Paris. L'équipe de DFM 930 souhaite un joyeux anniversaire à Monsieur Joël Dagieux, maire de Castelnauvette. Demain sera un autre jour.
2: Bon week-end.

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1: Bonjour à tous, c'est la Saint-Olivier aujourd'hui. Alors, que vous proposent les planètes ?
2: Bélier, une tension intérieure pourrait émerger dans vos relations, entre le besoin de dire les choses et celui de ne pas tout bousculer.
1: Taureau, la lune joue les troubles faites, vous n'êtes pas bien dans vos baskets en ce moment.
2: Gémeaux, votre ciel se gâte un petit peu, canalisez votre tendance naturelle à la critique et aux petites remarques acides qui ne font pas toujours plaisir.
1: Cancer, l'amour sera le point central aujourd'hui, vous partagerez beaucoup de moments avec des personnes proches ou avec l'amour de votre vie.
2: Les lions, on pourrait vous reprocher de ne penser qu'à vos intérêts aujourd'hui et d'utiliser des moyens qui ne plaisent pas à tous.
1: Vierge, sortez de la routine, de l'ordinaire, des sentiers battus, agissez autrement qu'à votre habitude.
2: Les balances, une envie de dépenser pourrait masquer un besoin de soulagement émotionnel. Gardez la tête froide, les balances.
1: Scorpion, ça bouge beaucoup, vous allez devoir suivre la cadence et par la même occasion, laisser de côté vos petites habitudes.
2: Sagittaire, un petit couac dans l'harmonie de la journée et c'est certainement parce qu'on se comportera de manière mesquine avec vous.
1: Capricorne, vous vous sentez seul. Et si vous sortiez de votre coquille ?
2: Les Verseaux, des considérations financières seront au centre de vos préoccupations. L'un de vos projets demandant un investissement.
1: Enfin, Poisson, laissez de côté le travail, vous êtes en week-end, vos proches ont besoin de vous. À demain, pour un nouvel horoscope, bien sûr, nous fêterons Henri.

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1: Aujourd'hui, 12 juillet, bonjour Olivier. Olivier fait un excellent professeur, calme, patient et très pédagogue. On l'écoute avec plaisir. C'est également un grand séducteur qui aime la compagnie des femmes. Mais attention, quand il aime, Olivier est fidèle. Il ne supporte pas d'être seul et a besoin de ses amis avec qui il aime sortir, rire et voyager. Il fait preuve d'un grand sang-froid dans les situations les plus complexes. Olivier est aussi un rêveur, parfois déconnecté de la réalité. Il est patient et ne force rien. Il sait toutefois être efficace et débrouillard quand il le faut. Votre couleur sera le bleu. Bonne journée.

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1: Bonjour à tous, votre bulletin météo pour ce dimanche 12 juillet. 23 degrés au lever du jour, puis 30 à 31 degrés en se rapprochant de midi. Ce sera donc une belle journée d'été. Pour ce matin, 31 degrés à Vic-Fezensac, Castères à Verduzan, Valence-sur-Béize et Aiguetinte. 30 degrés sur la place Saint-Pierre à Condon, Cossins et à La Romieux. L'après-midi, les températures s'envolent avec 38 degrés à Géguin, Saint-Puy-Hoche et Roquelaure. 37 degrés pour le Castérois, le Condomois et le Néraquet, et un petit 36 degrés à Éauze et Bretagne d'Armagnac. Très bonne journée avec des

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2: Née le 1er juin 2019 et à l'adoption depuis avril 2026, Princesse est une chienne type courant, gentille et avenante avec les humains. Elle est toujours contente quand on vient la voir. Elle apprécie les câlins et elle aime jouer à la balle. De nature calme, elle ne tire pas en laisse. On apprécie les balades à ses côtés. Elle profite des petits plaisirs de la vie et des gourmandises. Elle vivait avec d'autres chiens. Son entente avec les chats est attestée. Pour la rencontrer, c'est à la SPA du Gers d'Ordin-la-Roque, du lundi au samedi, de 11h à 12h et de 13h à 17h. 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
2: Bonjour, bienvenue. Aujourd'hui, je vous propose encore une recette fraîcheur. Avec des températures élevées, on n'a pas trop envie d'être derrière les fourneaux. Donc aujourd'hui, ce sera un gazpacho de tomates et ananas. Alors, et c'est pour 4 à 6 personnes. La préparation, il faut compter 20 minutes. Et le repos, 3 heures. Il vous faut...

0: 100 g de tomates ananas jaunes, 250 g d'ananas, 5 g de gingembre frais, un bâton de citronnelle, quelques feuilles de menthe, 3 cuillères à soupe d'huile d'olive, 2 cuillères à soupe de vinaigre de riz, du sel et du poivre. Alors coupez les tomates et l'ananas en morceaux, ôtez les feuilles les plus dures de la citronnelle, puis émincez finement le cœur de la tige, pelez et râpez le gingembre. Alors réunissez tous les ingrédients dans un saladier, vous ajoutez l'huile d'olive, le vinaigre, une cuillère à café de sel, vous réservez au frais au moins 3 heures. Après vous mixez le tout au mixeur plongeant, poivrez, vous goûtez et rectifiez, assaisonnement si besoin. Vous dégustez le gazpacho bien frais parsemé de petites feuilles de menthe et éventuellement accompagné de petits croutons de pain grillé. Bon, c'est facile à faire et c'est vrai qu'on a envie de fraîcheur en ce moment. Alors, variété ancienne, la tomate gros calibre, la tomate ananas, séduit par sa chair généreuse, presque sans pépins et son goût fruité et peu acide, elle est idéale en salade, en carpaccio ou en gazpacho. La semaine prochaine, ce sera des tomates aussi, mais des tomates cerises rôties au cumin, du skyr et citron et herbes fraîches. Je peux vous dire que c'est délicieux. Ce chaud froid, c'est à essayer. En attendant, je vous souhaite une bonne cuisine. Au revoir à tous et à samedi prochain.
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4: Deux concerts prévus ce samedi et dimanche. Le premier sera grâce au casino qui offre ce concert permettant de lancer la programmation estivale et musicale de l'établissement de jeu. À 21h avec le duo Oasis, ce dernier propose un répertoire orienté pop-rock, soul, funk. Et ce dimanche, toujours dans le parc Lannelong, c'est le foyer des jeunes qui propose sur scène un duo. C'est Zoé et Enzo. Zoé commence à tisser sa toile d'artiste à la fois chanteuse, interprète. Elle s'accompagne à la guitare et chante en solo ou en duo. Voilà, c'est aussi au moment de l'apéritif que vous pourriez profiter de sa voix tout en sortant du marché dominical. Alors à noter que la buvette du parc Lannelong sera ouverte à partir de 10h. La restauration sera également possible à midi. Ensuite, n'oublions pas la journée avec les sapeurs-pompiers le 14 juillet. Le foyer des jeunes sera à nouveau sur le pont samedi 18 juillet avec la traditionnelle journée gasconne.
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10: Bonjour, c'est Julie, sexothérapeute et thérapeute de couple. Et je suis ravie de vous retrouver pour un nouveau rendez-vous de Septième ciel et quelques nuages. Aujourd'hui, nous allons parler amour de vacances. L'été est souvent la saison des rencontres. On change de rythme, on part en vacances, on sort davantage, on découvre de nouveaux endroits et parfois de nouvelles personnes. Et puis, il y a ces rencontres qui arrivent presque sans prévenir. Une conversation au bord d'une piscine, un regard échangé sur une terrasse, une soirée qui se prolonge un peu plus que prévu, et soudain, on a l'impression que quelque chose de particulier se passe. C'est ce qu'on appelle souvent un amour de vacances. Mais pourquoi ces histoires nous semblent-elles parfois si intenses? En réalité, notre cerveau n'est pas tout à fait dans le même état qu'en période de travail ou de routine. Nous sommes généralement moins stressés, nous avons davantage de temps, nous dormons parfois mieux, nous sommes plus disponibles émotionnellement, et surtout, nous sommes dans un contexte qui favorise des émotions positives. Tout paraît beaucoup plus simple, plus léger et beaucoup plus spontané. C'est ce qui explique que certaines rencontres puissent prendre une place très importante en seulement quelques jours. On a parfois l'impression de connaître quelqu'un depuis des mois alors qu'on l'a rencontré il y a une semaine. Mais il est important de se rappeler une chose. Les vacances créent une sorte de bulle. Une bulle dans laquelle les contraintes du quotidien disparaissent stress temporairement. On ne voit pas forcément la personne dans son environnement habituel. On ne la voit pas gérer son travail, son stress, ses responsabilités ou ses difficultés. On découvre souvent sa version la plus détendue. Et nous aussi, nous prenons généralement notre version la plus légère. Cela ne veut absolument pas dire que ces rencontres sont superficielles ou sans valeur. Certaines histoires de vacances deviennent même de magnifiques histoires d'amour. Mais cela signifie qu'il est parfois utile de se laisser un peu de temps avant de prendre de grandes décisions. Car l'émotion est une excellente conseillère pour vivre un moment. Elle l'est parfois même lorsqu'il s'agit de construire un projet. Et puis, il y a un autre sujet important dont on parle moins. Quand l'émotion est forte, quand l'attirance est présente et que tout semble magique, on peut être tenté d'oublier certaines précautions. Pourtant, la prévention reste essentielle, que l'on ait 18, 30 ou 60 ans. Se protéger, parler de ses limites, respecter celles de l'autre, ce n'est pas casser le romantisme. C'est prendre soin de soi et de la personne avec qui l'on partage ce moment. Alors cet été, si une belle rencontre se présente, profitez-en. Vivez les émotions, accueillez les surprises, laissez-vous toucher par la magie du moment. Mais gardez aussi un peu de recul, parce que les plus belles histoires sont souvent celles qui savent associer le cœur, la liberté et la responsabilité. Je vous retrouve la semaine prochaine dans 7e ciel et quelques nuages. Et en attendant, n'hésitez pas à venir me retrouver sur leboudoirdecarla.com.
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1: Artiste qui détourne, colore et modèle la société avec humour, Zarno, pâte à modeleur, transmet sa technique aux plus jeunes tout en laissant libre cours à leur imagination.
2: C'est un projet avec trois écoles, des villages de Roquetaillade, Bourriège et Festes-Saint-André. Donc la première session, c'était la réalisation de personnages en pâte polymère, donc l'initiation au modelage, à la sculpture, avec chacun leur niveau, maternelle, CE1, CE2, CM1, CM2. Première étape, donc réalisation d'un personnage. Deuxième étape, réalisation d'accessoires. Et suite à leur création, chaque élève avec leurs enseignantes ont imaginé un scénario d'une histoire. Et aujourd'hui, nous sommes donc à la troisième session, donc on clôture le projet en prenant des photos qui vont servir à illustrer cette histoire.
3: On a fait des bonhommes avec Zarno. Les grands, ils devaient faire la copine de Mathéo. Les petits, de Bourriège, ils devaient faire l'animal de compagnie du personnage principal. Et c'était une luciole.
4: Une luciole. Jaune, bleu et rouge.
5: Doré. Rouge, rose et blanc.
6: J'ai pris fuchsia, bleu clair et rouge.
7: C'est fuchsia, or et bleu clair.
8: Alors je l'ai fait or, jaune avec du flashy.
9: C'est un personnage qui s'appelle Mathéo. Il est normal, il aime bien les glaces. Il a des cheveux marrons et courts.
10: On a fabriqué des personnages et d'autres choses par rapport à l'histoire.
11: Avec de la pâte à modeler.
12: Bah, on a fait des bonhommes, on a fait des champignons et on a fait du raisin. On a fait des paniers de fleurs, on a fait des bonhommes.
13: Ça fait la pâte, c'est pour qu'elle soit bien molle.
14: On a fait leur tête, on a fait leur corps, on a pris un pic pour les assembler. On a fait les cheveux, les oreilles, ses pieds, le nez et la bouche. Et après, on allait regarder dans des endroits pour les placer pour faire notre BD. Et après, on a pris des photos avec les personnages dans les endroits. Et après, c'est fini.
15: J'aime beaucoup modeler.
16: J'ai adoré cet atelier.
17: C'est trop amusant.
18: Je suis fière. Qu'est-ce que j'ai fait ?
19: Youpi !
2: C'était une initiation au modelage en pâte polymère. Personnellement, j'amène un genre de pas à pas que je montre à chaque fois un exemple devant les élèves. Et c'est toujours assez bluffant de voir à la fin l'élève, à partir de ce pas à pas, comment il laisse parler son imagination en agrémentant son personnage d'accessoires, de différentes couleurs. Et de voir la créativité justement s'exprimer à travers un travail. Je suis partisan d'apprendre en s'amusant. Donc c'était le cas encore sur cette session avec ces trois écoles où c'était un réel plaisir d'intervenir.
1: Ce numéro de 180 secondes a été réalisé par Radio Balade pour l'Assemblée régionale des radios associatives dans le cadre d'un partenariat avec la région Occitanie-Pyrénées-Méditerranée.
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21: Bonjour à tous. Bonjour à vous qui nous écoutez près de la promenade du Bastion à Lectour sur 105.8. 12 juillet 1906, il y a 120 ans. Le procès en révision du procès du capitaine Dreyfus, qui s'était ouvert le 16 juin 1906, s'achève par sa réhabilitation. Il est réintégré dans l'armée le lendemain. Ce qui est annulé est non seulement l'arrêt de Rennes, mais toute la chaîne des actes antérieurs. La cour s'est focalisée sur les aspects juridiques uniquement et constate que Dreyfus ne doit pas être envoyé devant un conseil de guerre pour la simple raison qu'il n'aurait jamais dû y passer devant l'absence totale de charge. Le 21 juillet 1906, il sera fait chevalier de la Légion d'honneur dans la cour de l'école militaire à Paris. L'équipe de DFM 930 souhaite un joyeux anniversaire à Monsieur Joël Dagieux, maire de Castelnauvette. Demain sera un autre jour.
20: Bon week-end.

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1: Bonjour à tous, c'est la Saint-Olivier aujourd'hui. Alors que vous proposent les planètes ?
2: Bélier, une tension intérieure pourrait émerger dans vos relations entre le besoin de dire les choses et celui de ne pas tout bousculer.
1: Taureau, la lune joue les troubles faites, vous n'êtes pas bien dans vos baskets en ce moment.
2: Gémeaux, votre ciel se gâte un petit peu, canalisez votre tendance naturelle à la critique et aux petites remarques acides qui ne font pas toujours plaisir.
1: Cancer, l'amour sera le point central aujourd'hui, vous partagerez beaucoup de moments avec des personnes proches ou avec l'amour de votre vie.
2: Les lions, on pourrait vous reprocher de ne penser qu'à vos intérêts aujourd'hui et d'utiliser des moyens qui ne plaisent pas à tous.
1: Vierge, sortez de la routine, de l'ordinaire, des sentiers battus, agissez autrement qu'à votre habitude.
2: Les balances, une envie de dépenser pourrait masquer un besoin de soulagement émotionnel. Gardez la tête froide, les balances.
1: Scorpion, ça bouge beaucoup, vous allez devoir suivre la cadence et par la même occasion, laisser de côté vos petites habitudes.
2: Sagittaire, un petit couac dans l'harmonie de la journée et c'est certainement parce qu'on se comportera de manière mesquine avec vous.
1: Capricorne, vous vous sentez seul. Et si vous sortiez de votre coquille ?
2: Les Verseaux, des considérations financières seront au centre de vos préoccupations. L'un de vos projets demandant un investissement.
1: Enfin, Poisson, laissez de côté le travail, vous êtes en week-end, vos proches ont besoin de vous. À demain, pour un nouvel horoscope, bien sûr, nous fêterons Henri.
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4: L'office de tourisme de Castéra-Verduzan nous accueille aujourd'hui avec Madame Véronique Mascarens qui s'occupe ici de l'office de tourisme. Quel est votre rôle exactement ?
5: Je suis la présidente de l'office de tourisme du Grand Hochecœur de Gascogne.
4: Les touristes sont déjà là. Que va-t-on trouver pour cette nouvelle saison ?
5: L'office de tourisme rentre dans la pleine saison. L'office de tourisme à Castéra-Verduzan est de ce fait ouvert tous les jours, tous les jours de la semaine, même le dimanche matin. Il renseigne tous les touristes sur toutes les activités, toutes les animations qui se font sur le territoire de l'agglomération du Grand Hoche, mais aussi sur les communes environnantes de Castéra-Verduzan. Et cette année, nous avons souhaité développer un nouveau jeu pour les publics locaux, pour les touristes et aussi pour les curistes, qui sont nombreux sur le village. Et ce nouveau jeu, c'est un jeu d'enquête, un jeu de piste. On peut appeler ça un escape game. De valoriser notre village et toute l'histoire qui est très riche de notre village avec la vie du professeur Lannelong notamment.
4: L'office de tourisme, c'est aussi un endroit où on peut repartir avec des souvenirs de Castéra-Verduzan.
5: Sur l'office de tourisme, vous pouvez avoir un accueil en différentes langues, en anglais, en espagnol notamment. Et les informations sont des informations vraiment qui sont ciblées tourisme, bien sûr. Vous avez les randonnées, vous avez les différentes activités, les festivals, les informations économiques, les informations de la vie du village, tout simplement. Nous proposons aussi une petite boutique pour partir avec des souvenirs, de très belles cartes postales, des magnettes à poser sur votre frigo pour amener un souvenir de la station thermale de Castéra-Verduzan et bien entendu, la monnaie de Paris qui est le souvenir phare.
4: Merci, c'était Madame Véronique Mascarens qui s'occupe ici de l'office de tourisme. Quel est votre rôle exactement ?
5: Je suis la présidente de l'office de tourisme du Grand Hochecœur de Gascogne.
4: Merci.
5: Avec plaisir.
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2: Nous sommes au casino de Castéra-Verdezan, une exposition pour ce mois de juillet et mois d'août avec madame Christine Caillot qui va se présenter, artiste peintre. Je crois que vous avez démarré très récemment dans la peinture.
3: Oui, j'ai démarré il y a même pas 4 ans, fin 2022 ou 21, je sais plus.
2: Donc, sans prendre de cours de peinture, vous êtes arrivé à retrouver les tableaux qu'on a ce soir ici au casino. Comment ça se fait? C'est un don?
3: Mais écoutez, je sais pas. Il paraît, oui.
2: L'intitulé de cette expo, ça s'appelle
3: Le Féminel.
2: Alors pourquoi et comment et est-ce que vous avez pris? On voit des portraits de femmes, on voit des portraits d'animaux. Ça raconte quoi? C'est quoi leur histoire?
3: Alors en fin de compte, j'ai commencé par les portraits, ça fait un an, dès janvier 2025. J'ai tenté les portraits de femmes et j'ai beaucoup aimé les faire. Et je me suis servi de ces femmes pour, comme j'aime les animaux aussi, pour faire des femelles. Et j'ai créé Le Féminel. Comme si la femme porte en elle, je dis, l'espoir d'un lendemain meilleur. Et effectivement, elle porte en elle, puisque elle a un enfant. Donc j'ai estimé que de mêler ces deux pouvait donner un beau sujet.
2: Quelles ont été les réactions des gens qui ont déjà vu cette exposition?
3: Un peu comme aujourd'hui, ils sont étonnés. Voilà, étonnés que je puisse mélanger les deux et finalement, ils aiment.
2: Faire des animaux, c'est pas évident parce que vous servez de quoi? De support, de photos?
3: Je fais de photos.
2: Pour les femmes que l'on voit aussi, ce sont des photos à l'origine?
3: Ce sont des photos, mais bon, j'évite la ressemblance et j'essaie de ressortir l'expression.
2: Justement, l'expression, sur beaucoup de photos, de peintures de ces femmes, on les trouve tristes.
3: Il paraîtrait.
2: Alors que sur les animaux, non?
3: C'est pas évident de trouver une expression sur un animal. Une femme, elle laisse paraître ses émotions. Alors le triste, peut-être parce que j'arrive plus facilement à le peindre, je sais pas.
2: Alors pour terminer, on rappelle que vous êtes là jusqu'à la fin du mois d'août. Si vous deviez décrire un tableau pour nos auditeurs, dire tiens, c'est celui-là que j'adore, que venez voir ce tableau.
3: Ah, en principe, j'adore toujours ceux que je peins en dernier. Et j'oublie les premiers. Donc effectivement, celle que j'ai appelée le marchand de sable, la dame qui dort, noir et blanc, c'est pour l'instant l'un de mes préférés.
2: Je vous remercie donc Christine Caillot, vous êtes artiste peintre de la région et vous êtes là pendant 2 mois. Merci.
3: Merci beaucoup.

0: aujourd'hui, 12 juillet, bonjour Olivier. Olivier fait un excellent professeur, calme, patient et très pédagogue. On l'écoute avec plaisir. C'est également un grand séducteur qui aime la compagnie des femmes. Mais attention, quand il aime, Olivier est fidèle. Il ne supporte pas d'être seul et a besoin de ses amis avec qui il aime sortir, rire et voyager. Il fait preuve d'un grand sang-froid dans les situations les plus complexes. Olivier est aussi un rêveur, parfois déconnecté de la réalité. Il est patient et ne force rien. Il sait toutefois être efficace et débrouillard quand il le faut. Votre couleur sera le bleu. Bonne journée.
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2: Nous sommes avec Jean-Pierre Biffy à Condon ce soir pour une soirée un petit peu exceptionnelle. Jean-Pierre, bonsoir. Expliquez-nous le but de cette soirée et qu'est-ce qui s'est déroulé.
3: Le but de la soirée, c'était faire un apéritif pour récompenser mon apprenti qui a fait le meilleur apprenti Occitanie, qui a fini premier, et qui a fait le meilleur apprenti de France, où c'est qu'il a fini 11e sur 23, et puis fêter son CAP, que normalement il a obtenu. Il n'a pas encore les résultats, mais enfin, moi je sais qu'il a, donc voilà, lui il ne sait pas, et on a fait un apéritif avec la famille et les amis et les clients.
2: Alors c'est aussi un beau parcours pour vous, parce que c'est pas facile d'avoir des apprentis qui vont peut-être jusqu'au bout de cette carrière, et quant à lui il va aller plus loin, il nous en parlera peut-être tout à l'heure.
3: Les apprentis, ça fait le 6e que j'ai, il y en a un autre qui arrive début août là, ça y est, j'ai trouvé enfin. Et donc après, oui, il a encore un parcours qui l'attend, assez compliqué on dira. Il y arrivera parce qu'il est motivé.
2: Est-ce que vous avez suivi, vous, un petit peu, tous ces concours pour devenir un des meilleurs apprentis d'Occitanie?
3: Alors, le premier, c'est qu'il a eu la sélection MAF Occitanie, c'était en Lozère. Donc là, je n'avais pas pu y aller pour le MAF national. On est allé à Vannes, en Bretagne. On peut dire que c'est une réussite, tout le monde n'y va pas.
2: Et pour ces métiers de bouche, c'est quand même aussi important que des jeunes soient là et reprennent le flambeau.
3: De toute façon, il ne faut voir que par l'apprentissage. On voit très bien que dans le parcours des études, les trois quarts, ils sont bloqués en arrivant avec un panel de diplômes, où c'est qu'après ils trouvent pas de patron ou de travail. Alors que dans l'apprentissage, dans quel métier que ce soit, il trouvera toujours un patron.
2: Merci Jean-Pierre Biffy. Vous êtes donc ici à Condon, boucher charcutier, avec cet apprenti qui a une belle carrière devant lui, un petit peu grâce à vous aussi.
3: Oui, grâce à moi, mais bon, tout le monde, mes clients me le disent aussi, mais moi je ne fais qu'apprendre ce que moi on m'a appris. Après, c'est la volonté du gamin qui fait tout.
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2: À l'occasion de cette grande journée consacrée au métier de l'artisanat et de l'apprentissage, retrouvons M. Philippe Archer, président de la Chambre des métiers et de l'artisanat.
4: Mathéo, alors moi ce que je mets toujours en avant, c'est que d'abord parce qu'il a un maître d'apprentissage, Jean-Pierre Biffy, qui sait le guider, donc il a amené là-dessus parce qu'il est motivé. Et puis au CFA Pavie, on a

0: C'est la voie de l'excellence. Et c'est comme, moi je compare souvent au sport, l'apprenti qui en fera plus que les autres, il sera meilleur et toutes les portes vont s'ouvrir, mais alors d'une façon incroyable. Et il aura évidemment un parcours professionnel qui s'ancrera facilement. Puis il va faire 2 ans dans l'école de boucherie à Paris, et évidemment quand il va sortir de là, il va avoir un CV grand comme le bras. Et après c'est les choix qu'il va faire, et évidemment qu'il, voilà, il est sur le voie royale, mais il faut pas se, voilà, il faut pas croire qu'on est arrivé non plus. Un métier, c'est quand même derrière comment dire, une vraie profession, et derrière c'est une vraie passion.
1: Mais il y a du travail et les journées sont longues des fois.
0: Oui, mais quand on est passionné, ce que je viens de dire, c'est que quand on est passionné, les journées passent vite. D'ailleurs, Mathéo nous a fait un petit discours et les 2 ans qu'il a passé ici, il les a pas vus passer. Parce que il est trop content, quoi. Donc, quand on est heureux dans son métier, c'est ce qu'on dit. Voilà, c'est d'abord choisir le bon endroit, le bon métier.
1: Qu'est-ce qui manquerait dans le Gers? Plus d'informations pour que ces jeunes sachent que les métiers de l'artisanat sont là et on peut faire une belle carrière?
0: Alors, ce qui manque, c'est pas que dans le Gers, c'est un peu dans toute la France, c'est un peu l'aiguillage qu'il faut au niveau de l'éducation nationale, et qu'ils disent que la voie de l'artisanat est une voie d'excellence. Le plus gros entrepreneur de France, c'est ce qui nous relie le plus au monde du travail.
1: C'était Monsieur Philippe Archer, président de la Chambre des métiers et de l'artisanat du Gers.
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1: Bonjour à tous, votre bulletin météo pour ce dimanche 12 juillet. 23 degrés au lever du jour, puis 30 à 31 degrés en se rapprochant de midi. Ce sera donc une belle journée d'été. Pour ce matin, 31 degrés à Vic-Fezensac, Castères à Verduzan, Valence-sur-Béize et Aiguetinte. 30 degrés sur la place Saint-Pierre à Condon, Cossins et à La Romieux. L'après-midi, les températures s'envolent avec 38 degrés à Géguin, Saint-Puy-Hoche et Roquelaure. 37 degrés pour le Castérois, le Condomois et le Néraquet, et un petit 36 degrés à Éoz et Bretagne d'Armagnac. Très bonne journée avec DFM.
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4: Bonjour, bienvenue. Aujourd'hui, je vous propose encore une recette fraîcheur. Avec des températures élevées, on n'a pas trop envie d'être derrière les fourneaux. Donc aujourd'hui, ce sera un gazpacho de tomates et ananas. Alors, et c'est pour 4 à 6 personnes. La préparation, il faut compter 20 minutes et le repos 3 heures. Il vous faut 800 g de tomates ananas jaunes, 250 g d'ananas, 5 g de gingembre frais, un bâton de citronnelle, quelques feuilles de menthe, 3 cuillères à soupe d'huile d'olive, 2 cuillères à soupe de vinaigre de riz, du sel et du poivre. Alors coupez les tomates et l'ananas en morceaux, ôtez les feuilles les plus dures de la citronnelle, puis émincez finement le cœur de la tige, pelez et râpez le gingembre. Alors réunissez tous les ingrédients dans un saladier, vous ajoutez l'huile d'olive, le vinaigre, une cuillère à café de sel, vous réservez au frais au moins 3 heures. Après, vous mixez le tout au mixeur plongeant, poivrez, vous goûtez et rectifiez, assaisonnement si besoin. Hein. Vous dégustez le gazpacho bien frais, parsemé de petites feuilles de menthe, éventuellement accompagné de petits croutons de pain grillé. Bon, c'est facile à faire et c'est vrai qu'on a envie de fraîcheur en ce moment. Alors, variété ancienne, la tomate gros calibre, la tomate ananas, séduit par sa chair généreuse, presque sans pépins et son goût fruité et peu acide. Elle est idéale en salade, en carpaccio ou en gazpacho. La semaine prochaine, ce sera des tomates aussi, mais des tomates cerises rôties au cumin, du skyr et citron et herbes fraîches. Je peux vous dire que c'est délicieux. Ce chaud froid, c'est à essayer. En attendant, je vous souhaite une bonne cuisine. Au revoir à tous et à samedi prochain.
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3: Deux concerts prévus ce samedi et dimanche. Le premier sera grâce au casino qui offre ce concert permettant de lancer la programmation estivale et musicale de l'établissement de jeu. À 21h avec le duo Oasis, ce dernier propose un répertoire orienté pop-rock, soul, funk. Et ce dimanche, toujours dans le parc Lannelong, c'est le foyer des jeunes qui propose sur scène un duo. C'est Zoé et Enzo. Zoé commence à tisser sa toile d'artiste à la fois chanteuse, interprète. Elle s'accompagne à la guitare et chante en solo ou en duo. Voilà, c'est aussi au moment de l'apéritif que vous pourriez profiter de sa voix tout en sortant du marché dominical. Alors à noter que la buvette du parc Lannelong sera ouverte à partir de 10h. La restauration sera également possible à midi. Ensuite, n'oublions pas la journée avec les sapeurs-pompiers le 14 juillet. Le foyer de jeunes sera à nouveau sur le pont samedi 18 juillet avec la traditionnelle journée gasconne.
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2: Nous sommes avec Jean-Pierre Biffy à Condon.
3: Récompenser mon apprenti qui a fait le meilleur apprenti Occitanie qui a fini premier et qui a fait le meilleur apprenti de France où c'est qu'il a fini 11e sur 23.
2: Mathéo qui va nous parler un petit peu de son parcours. Tout d'abord, félicitations, je crois, au niveau de l'Occitanie, ça c'est gagné.
4: Ouais, c'est ça, le MAF Occitanie que j'ai passé en mars, du coup, qui a bien été acquis. J'ai fini du coup premier avec Execo, avec celui de Tarbes, du coup, Joan Gonzalez. Bonne expérience. Bon, le niveau était assez élevé pour un niveau, moi je trouve, de régional, parce que même les professeurs, enfin les juges le disaient eux-mêmes que le sujet en 5 heures était quand même assez corsé. Donc bon, je sais pas comment j'ai réussi à quand même bien me positionner, mais bon, après je suis quand même content de ce parcours-là pour le moment.
2: Hein. Alors, où nous enregistrons cette chronique, ce rendez-vous info, vous avez passé le CAP, vous n'avez pas encore le résultat, mais vous sentez que quand même c'est presque sûr.
4: Oui, normalement ça devrait bien se passer. D'après, on va dire, ce qu'on m'a dit, j'ai eu à peu près une bonne note en pratique. Normalement, les résultats, je les ai du coup mardi à 14h. Donc bon, maintenant, pour moi, je pense que j'ai le CAP. Et maintenant, ce que je cherche, c'est la mention. De chercher quand même une mention bien, voir si on peut au-dessus, quoi. Donc bon, du coup, l'avenir, là, en septembre, normalement, je commencerai du coup à Nérac, chez David Terrade, pendant 2 ans en tant que BP boucher, du coup, où je ferai du coup à l'école à Paris, les études en BP, à l'ENSMV, du coup, et après, plus tard, voir, peut-être normalement partir sur un charcutier traiteur, et après, continuer pareil, peut-être un BP boucher charcutier traiteur, et après, vraiment s'exceller dans le métier de boucher, quoi. C'est vraiment essayer de faire le plus de trucs possible. Tant que je suis jeune, donc bon, c'est à peu près ça, quoi.
2: Justement, vous avez quel âge ?
4: 17 ans.
2: Est-ce que vous vous rappelez du premier jour où vous êtes rentré ici, dans cette maison de Jean-Pierre Biffy ?
4: Oh oui, quand même, c'était un bon moment, quoi. On était deux, vu qu'il y avait l'apprenti juste avant moi. On était quand même pas trop mal amis, j'ai envie de dire. Et après, ça s'est plutôt bien passé au fil des années. On est passé pendant un an ensemble, moi et l'autre apprenti, qui du coup est parti. Et après, moi j'ai continué un an seul avec le patron, et ça s'est toujours aussi bien continué. Et là je continue encore pendant un mois ou deux, et après malheureusement nos chemins se séparent. Mais bon, normalement c'est pas un non, c'est juste un au revoir, comme on dit.
2: Est-ce que vous voulez encourager les gens à revenir dans l'apprentissage, parce que finalement on peut faire une très belle carrière?
4: Bien sûr, moi c'est de base, je partais pas du tout pour partir en apprentissage, même si bon, en fin de troisième j'avais pas du tout envie de reprendre l'école, donc j'avais dit il faut que je fasse forcément un truc derrière. Et donc bon, c'est l'apprentissage, je me suis dit, et c'est plutôt bien, parce que du coup c'est, il y a quand même des cours, mais beaucoup moins que si on allait faire des études supérieures. C'est une semaine par mois, le niveau est fait pour que quand même tu puisses réussir à vraiment t'exceller plus dans le métier que dans les études. Et après c'est vraiment surtout de l'envie, c'est surtout ça, quoi. C'est, faut se donner à fond, et toujours se donner à fond.
2: Merci encore, bravo.
4: Avec plaisir, merci beaucoup.
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6: Porteur funéraire à Condon, ouvrier agroalimentaire en CDI à Condon, directeur de centre social en CDI à Condon, opérateur de production et conditionnement en CDI à Béraud, auxiliaire de vie en CDI à Valence-sur-Béise et peintre en bâtiment en CDI à Valence-sur-Béise, charpentier couvreur en CDI à La Romieux, foreur de puits en CDI à Françaises-Casses, moniteur éducateur en CDI à Montréal, plombier chauffagiste en CDI à Coursan, employé de maison en CDI à Castéra-Verduzan, conducteur accompagnateur en CDI à Castéra-Verduzan, couvreur zingueur en CDI à Lectour, chargé d'études de prix en CDI à Lectour, employé de rayon bazar en CDI à Marambat, vendeur en boulangerie pâtisserie en CDI à Vic-Fezensac, employé de maison en CDI à Vic-Fezensac, conducteur transport d'animaux vivants en CDI à Castelnau-d'Auzan-la-Barrère, dépanneur frigoriste ou chauffagiste en CDI à Géguin, agent d'entretien de propreté en CDI à Éose, référent opérationnel d'accueil en CDI à Éose, commis de cuisine en CDI à Sainte-Mer, poseur de profil aluminium en CDI à Stafford, auxiliaire de vie en CDI à Saint-Jean-de-Pouge, conseiller en location en CDI à Florence, assistant clé en CDI à Florence, adjoint au responsable informatique en CDI à Florence, préparateur de commande en CDI à Dému, infirmier en CDI à Ordan-la-Roque, agent d'entretien en CDI à Saint-Clar, auxiliaire de vie en CDI à Castin, chauffeur-livreur en CDI dans le Gers, installateur de chauffage et climatisation en CDI dans le Gers, boucher en CDI dans le Gers et ergothérapeute en CDI dans le Gers.
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3: Nous sommes à l'abbaye de Flaran avec le président du département du Gel, Philippe Dupouille. Bonsoir.
4: Bonsoir. On doit un merci très particulier, un grand merci à Michael Simonov qui, au-delà du prêt de nombreuses œuvres tout à fait régulièrement depuis maintenant 23 ans, nous a confirmé ce soir qu'il nous léguait l'intégralité de sa collection, donc qui représente 641 œuvres. Donc c'est quelque chose d'inestimable pour le patrimoine gersois. Et donc vraiment un merci vraiment très très particulier à Michael. À la fois la diversité et la qualité des œuvres qui nous sont léguées avec les plus grands noms de la culture, de la peinture, de la sculpture. Donc c'est vraiment exceptionnel et c'est un moment qui procure une grande émotion pour moi et je salue mon prédécesseur également qui a créé le lien avec direct avec Michael Simonov, donc il y a maintenant très nombreuses années, dont on voit le résultat et final aujourd'hui, parce que Michael aurait très bien pu bien évidemment léguer sa collection à bien d'autres musées et il a souhaité que cette belle terre gersoise soit le dépositaire finalement de sa collection. Il est tombé amoureux du département du Gers. Il a eu une approche aussi de grande qualité avec Michel Hu, conservateur du patrimoine, avec qui il a beaucoup travaillé. D'ailleurs, c'est Michel Hu qui a été chargé de faire l'inventaire de ce legs. Et donc, ils ont travaillé main dans la main. Et je voulais aussi saluer le travail de Michel Hu qui a fait valoir ses droits à la retraite, mais qui a énormément compté pour le patrimoine et la culture dans notre département.
3: C'était Monsieur Philippe Dupouille, président du conseil départemental du Gers. Nous sommes toujours à l'abbaye de Flaran et après le président du département, nous avons la présidente de la communauté de communes de la Ténarèse. Bonsoir.
5: Bonsoir à tous. Eh bien, je suis ravie pour le département du Gers et pour la culture, hein, parce qu'effectivement, pouvoir avoir ce site patrimonial remarquable doté d'une exposition, je dirais, sur la Ténarèse, j'ai beaucoup d'art, mais voilà, d'une qualité pareille, c'est quand même assez remarquable. Je suis ravie et je remercie M. Simonov d'avoir pensé à pouvoir s'organiser pour rédiger les formalités pour que le département puisse conserver cette collection remarquable.
3: La communauté de communes, il y a l'office du tourisme.
5: Alors il s'en occupe déjà sur plusieurs strates puisque l'office du tourisme de la Ténarèse fait sa publicité et incite donc les touristes à venir itinérer autour de Valence-sur-Baïse et de l'abbaye de Flaran. Et ensuite le conseil départemental aussi, l'office du tourisme du département qui apporte aussi ce développement économique maintenant pour communiquer autour de cette exposition et autour du tourisme en général. Moi, sur mes 26 communes, j'ai 26 communes classées touristiques. Je suis la seule présidente qui peut se vanter d'avoir sa 26 communes classées touristiques. Il y a quelque chose à faire dans chaque ville et dans chaque village.
3: Et vous êtes le maire ou la maire
5: d'un village, Cassaigne, qui dispose non pas de un, mais de deux châteaux, puisque Cassaigne est aussi inclus la commune de Flarambelle, qui est tout proche de l'abbaye de Flaran, qui est même historique. Il y a une histoire vraiment très proche entre le Flarambelle, Flarambelle et l'abbaye de Flaran, puisque les moines avaient commencé par venir sur Flarambelle. Donc fusion des communes en 1838. Donc j'ai donc deux châteaux et deux cimetières. Mais les châteaux sont privés. Donc voyez, là, c'est pas moi qui investis. Et ça se visite quand même. Profitez-en, c'est site remarquable également. Surtout en ce moment, petit havre de fraîcheur.
3: Merci beaucoup, Madame Avec la plaisir. Présidente. C'était Madame Sophie Pujos, présidente de la communauté de communes de la Ténarèse.
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2: le mardi 14 juillet, le Jeep Club d'Artagnan propose à Vic Fezensac dans le parc de la salle polyvalente
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2: une exposition de véhicules de collection. Pour nous en parler, le président du Jeep Club, François Massé.
3: Bonjour, le Jeep Club rassemble les passionnés au départ de Jeep anciennes, plutôt militaires, mais aujourd'hui c'est ouvert au Jeep aussi civil, parce que la Jeep s'est déclinée après la Seconde Guerre mondiale en beaucoup de variantes. On les a retrouvés chez les pompiers, à la Croix-Rouge, on les a retrouvés même dans la presse, sur le Tour de France. Donc aujourd'hui, les adhérents du club, qui sont pour la plupart tous propriétaires de leurs voitures, les voitures ont des livrées totalement différentes les unes et les autres, et c'est très bien.
2: Votre actualité, c'est la journée du 14 juillet à Vic Fezensac. Quel va être le programme de cette journée?
3: Tout comme l'année dernière, on recommence qu'on avait appelé une garden party, c'est-à-dire sans ambition. On essaye de rassembler les passionnés de véhicules anciens. Mais on a bien conscience qu'aujourd'hui que tout coûte cher, et on souhaite s'ouvrir aux plus jeunes. Et donc on s'ouvre également aux gens qui ont restauré des bicyclettes, des vélos, toutes sortes de vélos, des motos. Il y aura beaucoup de motos anciennes, il y aura forcément des voitures anciennes, c'est-à-dire on apporte sa voiture et on peut discuter et manger le midi avec la restauration de monsieur Bourguignon, qui n'est plus à présenter, et on passera tous une bonne journée. Et le matin à 9h, pour ceux qui arriveront à 9h ou un petit peu avant, on a prévu de faire une balade, et on est en train de s'organiser pour voir s'il est possible de faire un petit défilé en ville avec les drapeaux tricolores et tout ça pour marquer le 14 juillet.
2: S'il y a des gens qui veulent venir avec leur voiture ou leur vélo ou leur mobylette, qui doivent-ils contacter?
3: Ils peuvent venir de fait sur place le matin à 9h ou un petit peu avant. 07 52 02 24 et 97. Il faut rappeler que tout ça se passe dans le jardin de la salle polyvalente à Vic.
2: D'autres projets pour le Jeep Club d'Artagnan rapidement après le 14 juillet?
3: On s'organise des balades entre nous. Pour l'automne, on a en projet de se rapprocher du lycée automobile de Nogaro suite à l'opération du vélo rail. Voilà, donc les élèves étaient très intéressés par les véhicules anciens, et on va regarder avec l'équipe pédagogique pour regarder s'il est possible de faire quelque chose ensemble.
2: On rappelle peut-être les modalités pratiques pour le 14 juillet rapidement.
3: Donc il est possible de venir le matin de bonne heure, vers 8h30, 9h, et ensuite je vous dis, on peut manger le midi avec la restauration de monsieur Bourguignon, et l'après-midi je pense on passera pas mal de temps à discuter les uns avec les autres pour autour d'un capot ouvert.
2: François Massé, merci, et donc bon 14 juillet, nous étions en compagnie de François Massé, président du Jeep Club d'Artagnan.
3: Merci beaucoup.
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4: Bonjour à tous. Bonjour à vous qui nous écoutez près de la promenade du Bastion à Lectoure sur 105.8. 12 juillet 1906, il y a 120 ans, le procès en révision du procès du capitaine Dreyfus, qui s'était ouvert le 16 juin 1906, s'achève par sa réhabilitation. Il est réintégré dans l'armée le lendemain. Ce qui est annulé est non seulement l'arrêt de Rennes, mais toute la chaîne des actes antérieurs. La Cour s'est focalisée sur les aspects juridiques uniquement et constate que Dreyfus ne doit pas être envoyé devant un conseil de guerre pour la simple raison qu'il n'aurait jamais dû y passer devant l'absence totale de charge. Le 21 juillet 1906, il sera fait chevalier de la Légion d'honneur dans la cour de l'école militaire à Paris. L'équipe de DFM 930 souhaite un joyeux anniversaire à monsieur Joël Dagieux, maire de Castelnauvette. Demain sera un autre jour.
5: Bon week-end.
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6: Sur DFM 930, nous allons parler d'un rendez-vous. Ça sera le 25 juillet. Nous sommes avec Madame Messiske. Bonjour.
7: Bonjour.
6: Alors, comme tous les ans, on a le plaisir de retrouver cet événement autour des poulains. Elle s'appelle comment, cette journée?
7: C'est la présentation des poulinières et des folles qui sont nées cette année. C'est un concours d'élevage pour la race sel français.
6: D'accord.
7: Et on l'organise maintenant à Castéra depuis 7 ans déjà. Voilà. et grâce à toute la commune, à l'association Idéal 32 qui nous aide beaucoup, la municipalité, tous les commerçants, on fait une manifestation maintenant qui est de qualité avec de beaux poulains.
6: Alors,
7: qui viennent.
6: Est-ce que ça a été une année riche? Est-ce qu'il y a eu beaucoup de naissances?
7: Des naissances, je crois qu'il y en a pas mal. Je n'ai pas encore les engagés, mais c'est des proportions normales. Par contre, je ne sais pas si tout le monde est dans notre cas, mais les juments ne remplissent pas pour l'année prochaine. Je pense que le concours de l'année prochaine va être très pauvre. Mmh. On a beaucoup de mal, peut-être par rapport à la canicule, à remplir les juments pour les poulains à venir.
6: Ouais, on n'y pense pas, mais la météo joue aussi.
7: Oui, je pense. Oui, également.
6: Donc cette année, on va avoir beaucoup, beaucoup de petits chevaux, des poulains. C'est une matinée qui démarre à quelle heure?
7: Alors, si la température continue à la hausse, on va essayer de démarrer de bonne heure parce que les peaux souffrent également de la chaleur. Donc normalement, ça commence à 8 heures. S'il fait vraiment très chaud, on commencera peut-être un peu avant. Mais dans la mesure où il y a quand même beaucoup de concurrents, les poulains sont présentés jusqu'à midi, 1 heure, sans discontinuer. Donc, il faut le prendre comme une promenade et on peut venir voir à n'importe quel moment de la matinée. L'après-midi, ensuite, c'est la remise des prix. Ça a un certain intérêt parce que les poulains reviennent dans le ring présenté au jury. En fonction de leur classement, mais c'est plus le concours en lui-même.
6: D'accord. Ça veut dire qu'il y a une pause déjeuner à midi, il y a de quoi se restaurer.
7: Voilà, il y a une pause déjeuner à midi avec une restauration sur place. Par contre, il est impératif de réserver le repas
6: Le plus tôt possible.
7: Le plus tôt possible.
6: Quel est le numéro?
7: Alors, je vais vous donner le mien parce que je n'ai pas en tête le numéro de la personne qui s'en occupe, mais mon numéro à moi, on peut réserver des repas également, c'est le 06 80 88 13 06.
6: Alors, le 25 juillet à Castéra-Verduzan sur l'hippodrome. Alors, même si c'est une manifestation entre professionnels, vous donnez quand même des infos au public pour qu'ils comprennent ce qui est en train de se passer.
7: Oui, tout à fait. Et surtout à la remise des prix, on a fait le choix d'inviter un jury coup de cœur, que nous appelons coup de cœur. Ce sont des professionnels, des éleveurs essentiellement, ou des cavaliers. Et c'est assez intéressant parce que là, ils prennent le micro, ils expliquent pourquoi ils ont mis tel poulain en tête et tel poulain en suivant. Ils expliquent les défauts, les qualités, la morphologie, les allures. Donc, c'est assez instructif.
6: Voilà. Que l'on aime les chevaux par passion ou par métier, et si vous voulez voir des poulains, il faut se rendre à Castéra-Verduzan le 25 juillet. Voilà.
7: Voilà. Et c'est une ambiance très conviviale. L'endroit est parfait pour ce genre de présentation. C'est très agréable.
6: Mais parce que c'est sur la partie verte où ils vont faire le concours.
7: Oui. À l'origine, on faisait le concours devant les grandes tribunes des courses. Et puis, maintenant, nous avons opté pour une présentation en liberté. La mère et le poulain sont lâchés en liberté, ce qui fait qu'on utilise le rond de présentation.
6: Ah oui, c'est cool.
7: Et on met des barrières et les chevaux sont totalement en liberté pour être présentés devant le jury. Et c'est un atout supplémentaire.
6: Pour le public, on est encore plus près.
7: Et là, vous êtes au plus près, effectivement.
6: Voilà, c'est chouette. Merci d'être venu à la radio.
7: J'espère qu'on aura votre gamme.
6: Mais bien sûr, on viendra faire quelques photos de cette matinée ou de cet après-midi. Et c'est vrai que c'est très sympa pas à voir. C'est l'occasion de voir, je ne sais pas combien il y aura de chevaux ce jour-là, de poulains sur l'hippodrome de Baron. Mais
7: on verra une cinquantaine.
6: Oui, c'est impressionnant.
7: Entre 40 et 50 en général.
6: Voilà. C'est l'occasion de voir ces chevaux qui font rêver.
7: Merci à vous.
6: Merci à vous, Mme Siskay. Au revoir.
7: Bonne journée.
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5: Bonjour à tous, c'est la Saint-Olivier aujourd'hui. Alors que vous proposent les planètes?
8: Bélier, une tension intérieure pourrait émerger dans vos relations entre le besoin de dire les choses et celui de ne pas tout bousculer.
5: Taureau, la lune joue les troubles faits, vous n'êtes pas bien dans vos baskets en ce moment.
8: Gémeaux, votre ciel se gâte un petit peu, canalisez votre tendance naturelle à la critique et aux petites remarques acides qui ne font pas toujours plaisir.
5: Cancer, l'amour sera le point central aujourd'hui, vous partagerez beaucoup de moments avec des personnes proches ou avec l'amour de votre vie.
8: Les lions, on pourrait vous reprocher de ne penser qu'à vos intérêts aujourd'hui et d'utiliser des moyens qui ne plaisent pas à tous.
5: Vierge, sortez de la routine, de l'ordinaire, des sentiers battus. Agissez autrement qu'à votre habitude.
8: Les balances, une envie de dépenser pourrait masquer un besoin de soulagement émotionnel. Gardez la tête froide, les balances.
5: Scorpion, ça bouge beaucoup, vous allez devoir suivre la cadence et par la même occasion, laisser de côté vos petites habitudes.
8: Sagittaire, un petit couac dans l'harmonie de la journée, et c'est certainement parce qu'on se comportera de manière mesquine avec vous.
5: Capricorne, vous vous sentez seul. Et si vous sortiez de votre coquille?
8: Les Verseaux, des considérations financières seront au centre de vos préoccupations. L'un de vos projets demandant un investissement.
5: Enfin, Poisson, laissez de côté le travail, vous êtes en week-end, vos proches ont besoin de vous. À demain, pour un nouvel horoscope, bien sûr, nous fêterons Henri.

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2: Sur DFM 930, j'ai le plaisir de retrouver aujourd'hui Silvio Catanozzo. Bonjour Silvio.
3: Bonjour.
2: Alors vous venez nous reparler bien de votre sport favori, parce que vous avez encore rapporté quelques médailles. D'ailleurs, on va faire une photo de la nouvelle médaille. Tout d'abord, il y avait quelques semaines un rendez-vous, c'était à Narbonne. C'était quoi exactement?
3: C'était les championnats de France. Donc ça a été, on va dire, un tremplin avant de lancer pour les championnats d'Europe. Donc effectivement, les championnats de France, c'est un incontournable chaque année et c'est ce qui permet de pouvoir faire les compétitions à l'international. Donc j'ai remporté mon 5e titre et je me suis testé. Donc ça a été j'ai réalisé de bonnes performances.
2: En face de vous, il y avait aussi de la concurrence assez forte.
3: Au championnat de France, je dois dire que j'ai pas une grande concurrence. Ça va. Je me bats plus contre moi-même que contre les adversaires. Ceci dit, ils sont bons aussi, mais bon, j'ai un peu d'avance pour l'instant.
2: La dernière médaille que vous nous avez apportée. Alors là, on part pour le championnat d'Europe et c'est en Belgique. Vous allez nous donner exactement le nom de la ville et nous dire un petit peu. Alors, qu'est-ce qui s'est passé là et quels sont les résultats?
3: Donc, ça s'est passé dans les Flandres belges, une ville qui s'appelle Waregem. C'est pas très loin de Courtrai pour ceux qui connaissent. Donc, c'était mes 3e championnats d'Europe d'affilée. Et là, par contre, j'ai vraiment de la concurrence, notamment un de mes adversaires privilégiés, j'allais dire, allemand, pour ne pas le nommer. En fait, il s'appelle Bagels, je prononce très mal, j'ai jamais fait allemand à l'école. C'est un arracheur, donc vous savez que en haltérophilie, il y a deux mouvements olympiques, il y a l'arraché et l'épaulé jeté, et lui, c'est vraiment un très très très très bon arracheur. Donc, il a battu le record d'Europe, avec une barre à 91 kilos. Il se trouve que moi, je ne suis pas très bon arracheur et je suis resté à 82 kilos. En fait, à l'issue de l'arraché, j'avais 9 kilos de retard, ce qui est d'habitude irrattrapable.
2: Qu'est-ce qui fait qu'on n'est pas un bon arracheur?
3: C'est le physique. C'est-à-dire qu'un arracheur, en général, c'est quelqu'un qui est longiligne, qui est grand. Et il se trouve que lui vient de l'athlétisme. C'est un sauteur en hauteur au départ et il a fait du triple saut, il a fait du sprint et il a été d'ailleurs médaillé d'Europe dans ces 3 disciplines. Et il s'est mis à l'haltérophilie et il est vraiment très doué techniquement et il a tout ce qu'il faut, je dirais, morphologiquement pour pouvoir devenir un très grand arracheur. Je reviens avec une médaille, mais il a fallu me battre énormément parce qu'avec 9 kilos de retard, tout s'est joué à l'épaulé jeté. Je ne vous cache pas que je trouve que quand j'étais dans la vie active, j'étais psychologue du travail. J'ai joué un peu de psychologie dans ce match et j'ai essayé de l'influencer à l'échauffement, à l'épaulé jeté, parce que je sais qu'il a une petite faiblesse, non pas à l'épaulé, mais au jeté. Et moi, c'est ma grande force. Donc, j'ai essayé un petit peu, je dirais, déontologiquement de le déstabiliser. Je l'ai réussi. Il a raté son premier essai, il a raté son deuxième essai et il a réussi son troisième essai à 100 kilos. C'était vraiment, ça a été sur le fil. Donc, moi, ayant mes 9 kilos de retard, j'ai commencé par prendre une première barre pour rattraper un petit peu. Donc, j'ai pris 105 kilos en première barre. Et puis, pour le battre, j'avais pas le choix. Il fallait que je fasse 1 kilo au moins de plus que lui. Donc, j'ai pris 110 kilos à l'épaulé jeté et la barre est passée. Et j'ai donc remporté à 1 kilo près.
2: Voilà, ce championnat d'Europe.
3: C'est ça. Et bien là, je prépare les futurs championnats du monde qui auront lieu à Athènes le 17 septembre.
2: Juste pour nos auditeurs qui vous découvrent, on rappelle votre âge parce que c'est quand même important de signaler ça pour voir tout ce que vous avez pu faire grâce au sport.
3: Alors, j'ai 68 ans
2: et
3: je tire ce qu'on appelle dans les masters, c'est-à-dire les vétérans. En fait, j'ai arrêté le sport 38 ans. J'ai repris seulement il y a 4 ans. 6 mois après, déjà, je redevenais champion de France. Donc, en fait, le corps a une mémoire, le muscle a une mémoire, la technique, je ne l'avais pas perdue. C'est vrai que j'ai perdu de la mobilité, de la vitesse, mais le mental est toujours là.
2: Avant de se quitter, il faut bien sûr penser aux frais pour tout cela. Comment on se finance?
3: Alors, on s'auto-finance, mais j'ai quand même essayé quelque chose. C'est-à-dire, je me suis lancé en littérature et j'écris des romans. J'en suis à mon 5e et ça me permet de pouvoir financer en partie mes déplacements à l'étranger.
2: On retrouve ces livres sur...
3: On les retrouve sur Amazon, on les retrouve sur la maison d'édition qui s'appelle Lise Bleue Édition, mais dans n'importe quelle librairie, je suis distribué par Hachette, on les a sous 5 jours. Quoi.
2: Silvio Catanozzo était donc notre invité ce matin. On rappelle, vous êtes champion d'Europe, ça s'est déroulé en Belgique, dans cette belle ville qui s'appelle...
3: Waregem.
2: Merci Silvio.
3: Je vous prie, merci.
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Buenas por aquí, queridos radioyentes. Bonjour Jean-Pierre. Aujourd'hui, je vous amène en Amérique centrale pour découvrir l'influence de la salsa dans les années 80. Bien que l'Amérique centrale ne fut pas un épicentre de production comme Porto Rico ou la Colombie, il fut un fervent consommateur et diffuseur de cette musique. Le genre est massivement dansé et intégré dans les fêtes populaires, les radios et les clubs. Les villes comme Tegucigalpa et San Pedro Sula étaient les foyers de la scène salsa hondureña. Les clubs comme la Tropicana ou el Palacio del Ritmo accueillaient des soirées endiablées. En San Salvador, El Salvador, les clubs comme la Luna ou el Palacio Tropical. À San José, Costa Rica, une scène plus structurée avait des écoles de danse et des groupes locaux qui tentaient des fusions entre salsa et calypso caribéen. Dans une région marquée par les conflits politiques, guerre civile au Salvador, au Nicaragua, tension à Guatemala, la salsa offrait un espace de respiration, de fête et de lien social. Les radios hondureñas, comme Musiquera FM ou Radio Joya, jouaient régulièrement les grands classiques de la salsa romántica et de la salsa dura. Les stations comme Estéreo Mcintosh ou HABC Radio Online étaient connues pour leurs playlists et servaient de pont entre les tendances internationales et les goûts locaux. À Managua, Nicaragua, les radios comme Radio Sandino diffusaient la salsa, souvent en parallèle avec les musiques révolutionnaires. La salsa en Amérique centrale était un vecteur d'émotion, de romantisme et parfois de revendication. Elle influençait la mode, le langage et même les relations sociales. L'Amérique centrale n'a pas été un grand producteur de salsa dans les années 80, mais elle a été parfois interprétée par des groupes locaux, même si ceux-ci n'étaient pas exclusivement salsa ni identifiés comme groupe de salsa à part entière. L'Amérique centrale était davantage tournée vers des genres comme la punta, la chicha, le merengue et la cumbia, qui dominaient la scène populaire. Et voici pour vous un morceau très connu à l'époque en Amérique centrale, que je précise, c'est pas de la salsa. Le titre, Sopa de Caracol, de

C'était le groupe Banda Blanca avec Sopa de Caracol. À lundi prochain avec Judith, Radio Salsa sur DFM 930. Nos vemos!

0: Et un petit 36 degrés à Eauze et Bretagne d'Armagnac. Très bonne journée avec DFM.
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10: Deux concerts prévus ce samedi et dimanche. Les premiers sera grâce au casino qui offre ce concert permettant de lancer la programmation estivale et musicale de l'établissement de jeux. À 21h avec le duo Oasis, ce dernier propose un répertoire orienté pop-rock, soul, funk. Et ce dimanche, toujours dans le parc Lannelong, c'est le foyer des jeunes qui propose sur scène un duo. C'est Zoé et Enzo. Zoé commence à tisser sa toile d'artiste, à la fois chanteuse, interprète. Elle s'accompagne à la guitare et chante en solo ou en duo. Voilà, c'est aussi au moment de l'apéritif que vous pourriez profiter de sa voix tout en sortant du marché dominical. Alors à noter que la buvette du parc Lannelong sera ouverte à partir de 10h. La restauration sera également possible à midi. Ensuite, n'oublions pas la journée avec les sapeurs-pompiers le 14 juillet. Le foyer des jeunes sera à nouveau sur le pont samedi 18 juillet avec la traditionnelle journée gasconne.
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10: 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Bel été

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1: Aujourd'hui, 12 juillet, bonjour Olivier. Olivier fait un excellent professeur, calme, patient et très pédagogue. On l'écoute avec plaisir. C'est également un grand séducteur qui aime la compagnie des femmes. Mais attention, quand il aime, Olivier est fidèle. Il ne supporte pas d'être seul et a besoin de ses amis avec qui il aime sortir, rire et voyager. Il fait preuve d'un grand sang-froid dans les situations les plus complexes. Olivier est aussi un rêveur, parfois déconnecté de la réalité. Il est patient et ne force rien. Il sait toutefois être efficace et débrouillard quand il le faut. Votre couleur sera le bleu. Bonne journée.

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1: L'Art et la Rapière propose dès la rentrée des ateliers de théâtre à Saint-Puy. Monsieur Kraft nous en parle.
5: D'où vient l'idée du théâtre? On a monté une, je vais pas dire une pièce parce que c'était pas une pièce, mais un texte lu, un peu comme ça sur une idée farfelue. On a monté il y a quelques années, je sais plus quand, avec la bibliothèque. On a fait ça conjointement. La responsable de la bibliothèque, Marie, qui a quitté le village mais avec qui on est toujours en contact, a eu l'idée saugrenue d'envoyer un mail à Olivier Broche parce qu'elle avait adoré le voir sur scène quand il jouait Moi et Mitterrand. Et elle lui a envoyé un mail en disant « Vous ne voudriez pas venir jouer ça dans le village ?» Parce qu'il peut paraître complètement fou. Et il a répondu, il a dit « Banco ». Et du coup, on s'est retrouvé devant un gros problème. Il fallait organiser la venue d'Olivier Broche au village et lui préparer une scène digne de ce nom. Donc là, on a monté tout ça. C'était un travail d'équipe formidable. Et on s'est dit, bah, ça serait bien de remonter une pièce, de faire quelque chose. Et un jour, par hasard, bah, Philippe Vergeau a réservé, puisque je suis dans l'hébergement touristique comme lui, réservé une chambre, sans s'annoncer comme réalisateur ou metteur en scène. Et puis, je sais pas comment c'est venu, en discutant comme ça, après deux, trois petits déjeuners, on a parlé théâtre. Et je lui ai dit, bah, nous, on aimerait bien monter une pièce, faire quelque chose, relancer cette activité. Et puis, cette idée, elle a germé, on a échangé, on s'est rencontrés. On a rencontré donc le président de l'association, Vincent. Et puis, on est en train de se démener pour essayer de monter ce projet, parce qu'il nous tient à cœur. Et puis, parce qu'on aime bien... que les gens se retrouvent et regardent un spectacle ensemble et on discute par la suite. Et puis ça permet aux gens de changer un peu d'univers et de passer de bons moments. Enfin, c'est comme ça qu'on le voit. Il y a une inscription à faire parce qu'il faut forcément, pour organiser ça, il faut un minimum de participants. Je crois que le minimum, c'est entre 8 et 10. Il y a un maximum aussi, une quinzaine, à moins de faire un spectacle, je sais pas, dantesque avec des figurants et autres, mais c'est pas vraiment l'objectif. Et il faut s'inscrire parce que on a besoin d'avoir une liste de potentiels participants. Donc il faut s'inscrire le plus vite possible. Donc il y a le mail de l'association qui est sur la fiche qu'on peut trouver au niveau des communications de la mairie ou sur notre. Je l'ai mis également sur le site de notre chambre d'hôte. Je l'ai collé dans quelques villages. Il faut envoyer un mail pour dire bah, je suis intéressé et en septembre je serai prêt à démarrer cette nouvelle activité. Et puis en septembre, donc on aura deux séances d'essai pour que les gens viennent voir un peu de quoi il s'agit, comment ça se passe. Donc ça sera le 19 septembre à 14h et le 21 septembre à 19h. Et les cours commenceront début octobre tous les lundis. Enfin, on espère qu'ils vont démarrer tous les lundis à partir de 19h pendant 2h. L'objectif, alors là, c'est Philippe qui est le maître d'œuvre, hein, c'est effectivement qu'ils apprennent à connaître les différents participants et qu'ils leur attribuent des rôles en fonction des volontés de chacun et de monter un spectacle. Et c'est là, je reviens un peu sur ce que dit Philippe, affronter le public en fin d'année et jouer une pièce à Saint-Puy.
1: Est-ce qu'il est prévu de se rapprocher aussi d'autres festivals de théâtre que l'on a ici aux alentours? On a un festival de théâtre amateur par exemple?
5: On ne l'a jamais évoqué. Après, selon l'envie des participants, pourquoi pas? Après, il faut être ambitieux, pourquoi pas?
1: Je dis ça parce qu'eux sont en recherche justement de troupes de théâtre locales et qu'ils n'arrivent pas à trouver.
5: Oui, bah alors nous, si les inscrits sont prêts à s'investir et à sortir un peu de leur petit univers et de leur confort et d'aller affronter, avec grand plaisir. Ça serait une vraie réussite.
1: Merci beaucoup. Autre chose à rajouter ?
5: Non, je crois. Inscrivez-vous nombreux. Les places sont comptées, donc les premiers inscrits seront les premiers servis.
1: Et vous, personnellement, vous avez déjà fait du théâtre ?
5: Alors moi, j'ai regardé beaucoup de pièces de théâtre. J'allais beaucoup au Festival d'Avignon. Je regardais au théâtre ce soir à la télé avec mes parents. Et j'ai toujours été ébahi de voir les gens rentrer dans des rôles comme ça, ou quand l'acteur trébuche, on sort de l'environnement dans lequel on a réussi à se plonger. Et ça m'a toujours fasciné. Par contre, mon activité du jour ne me permet pas de m'inscrire parce que je ne suis pas forcément disponible. Mais j'adore le théâtre et j'adorerais voir une pièce de nouveau à Saint-Puy. Merci à vous.
1: C'était M. Philippe Kraft, membre de l'association L'Art et la Rapière, qui va donc vous proposer des ateliers de théâtre à Saint-Puy. Dans un instant, nous retrouverons la personne qui va animer ces ateliers, M. Philippe Vergou.
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2: L'Art et la Rapière, association de Saint-Puy, ils vont vous proposer très bientôt des ateliers de théâtre. Drame, comédie, intrigue, donner de la voix, émouvoir sur scène, ne s'improvise pas. Ça sera animé par monsieur Philippe Vergaud, que je vous propose de retrouver tout de suite.
3: Mon métier, oui, j'ai été à la fois réalisateur, j'ai travaillé beaucoup derrière la caméra. J'ai débuté sur des scènes de théâtre, à la fois comme comédien, et comme on n'a peur de rien quand on est très jeune, mon tout premier spectacle en sortant d'un cours assez fameux qui s'appelait le cours Viriot à l'époque, et qui a vu naître un certain nombre de personnalités du cinéma et du théâtre. Je pense à Michel Bernier, par exemple, avec laquelle j'ai eu la chance de prendre des cours. J'ai fait mon premier spectacle en étant à la fois metteur en scène et comédien. Et puis après, j'ai été happé un petit peu par le monde de l'audiovisuel et du cinéma, en sachant que le temps de l'audiovisuel et le temps du théâtre ne sont pas les mêmes et ils sont difficilement compatibles. J'ai fait une bonne partie de ma carrière derrière les caméras, en travaillant sur des projets aussi divers que de la pub, beaucoup de films d'entreprise. Puis je me suis dirigé progressivement vers le documentaire et cette partie du documentaire qui s'appelle la docu-fiction, avec des films historiques, beaucoup de reconstitutions pour finalement ne faire que de la fiction et de la fiction télé. Je suis effectivement à Mirande, une arrivée dans le Gers qui, pour être très très honnête, est totalement due au hasard. Quand on fait des recherches sur internet, je cherchais dans les Landes, en fait, pour être très très clair et très honnête. Et puis j'ai eu la mauvaise idée de chercher juste après le Covid. Je cherchais une espèce de mouton à cinq pattes, parce que je voulais un lieu qui soit à la fois un lieu d'habitation pour moi, un lieu dans lequel je pourrais faire un petit peu d'hébergement touristique, et un lieu aussi qui deviendrait un lieu de travail pour des comédiens et des danseurs, puisque depuis que je travaille, j'entends la même question de manière absolument récurrente, qui est: est-ce que tu connais un endroit où on pourrait aller répéter? Voilà, donc je me disais, une fois que les activités de réalisation vont se calmer un petit peu, je vais passer mon temps à recevoir les gens que j'aime, c'est-à-dire les comédiens qui ont l'habitude de donner pour essayer de satisfaire un public. Donc voilà, j'avais envie de leur renvoyer l'ascenseur, puisqu'ils m'ont donné aussi devant les caméras, et de leur offrir un lieu de travail. Et le hasard a fait que je cherchais donc dans les Landes, et puis dans les Landes, les tarifs étaient absolument exorbitants. J'ai progressivement, je me suis écarté de l'océan. Le libellé des annonces immobilières était fait de cette façon-là. C'est-à-dire qu'on était à un quart d'heure, à une demi-heure, à trois quarts d'heure de l'océan. Et puis à partir d'un certain moment, on ne parle plus de l'océan. Bah là, on est dans le Gers. Voilà. Et je me suis retrouvé dans le Gers totalement par hasard. Après, j'ai, au cours des visites, je suis arrivé dans un lieu qui m'a charmé, voilà, avec des dépendances, avec un petit coin de forêt, avec une maison principale qui aujourd'hui me permet d'accueillir du public, et bientôt petite scène pour travailler. Ça, ce sera à la rentrée, donc voilà, je suis en train de petit à petit construire mon rêve.
2: Monsieur Kraft nous parlera de votre rencontre et de votre venue ici à Saint-Puy. Le but, c'est de apprendre à faire du théâtre, donner des cours de théâtre, mais comment on fait sur des personnes qui n'ont pas du tout été à l'approche du théâtre? Comment vous allez travailler avec ces personnes ici à Saint-Puy?
3: Monter sur une scène, ça terrifie tout le monde. Et ça terrifie aussi les professionnels. Moi, ce que j'ai envie de faire, et la façon dont je travaille, c'est d'essayer petit à petit de leur donner les armes. Et je parle bien d'armes, parce que c'est un combat avec le public, pour réussir à les embarquer dans l'histoire qu'on est en train de leur raconter. Leur fournir des armes, à la fois sur le plan technique, sur le plan émotionnel et puis sur le plan humain aussi, parce que je crois qu'il faut avoir une certaine dose de confiance en soi et que cette confiance, eh bien, elle se travaille comme tout le reste. Je ne vais pas dire que c'est un muscle, mais c'est pas loin d'être ça. Ce qui est un muscle, en tout cas, c'est la voix, c'est ce qui nous permet de nous exprimer, c'est le vecteur de nos émotions, donc être entendu et être compris, c'est-à-dire parler suffisamment fort et parler avec une diction qui nous permette de décortiquer les mots et de s'amuser avec, ça c'est l'aspect technique, mais qui peut être extrêmement ludique. On est là pour s'amuser aussi, et c'est important.
2: Dans un instant, la suite de cette émission consacrée aux ateliers de théâtre Saint-Puy avec M. Philippe Vergaux et l'association L'Art et la Rapière. Drame, comédie, intrigue, donner de la voix, émouvoir sur scène, ça ne s'improvise pas.
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1: L'Art et la Rapière, association de Saint-Puis, ils vont vous proposer très bientôt des ateliers de théâtre. Drame, comédie, intrigue, donner de la voix, émouvoir sur scène, ne s'improvise pas. Ça sera animé par Monsieur Philippe Vergo, que je vous propose de retrouver tout de suite.
2: Et puis après, il y a toute la recherche des émotions. Comment je fais pour être triste en quelques secondes? Comment je fais pour me mettre dans une situation? Je vais chercher peut-être un petit peu dans mes souvenirs personnel, ça aussi, c'est un travail. Alors c'est pas un travail psy, etc. Hein. C'est à base de d'exercices, d'improvisation, de mise en situation qui font que petit à petit on se rend disponible et on se rend ouvert. Alors une fois qu'on a trouvé l'émotion, il faut être capable de la partager, de la transmettre et d'être certain que l'émotion que l'on ressent, c'est bien celle que va ressentir le public. Parfois, les choses sont un petit peu ambiguës, etc. Donc, le public ne comprend pas forcément toujours exactement ce qu'on a envie de lui raconter. Et c'est, là encore, à partir d'exercices. Alors, quand je parle d'exercices et de travail, tout ça est encore une fois extrêmement ludique. Mon plaisir, après, pour moi, c'est de voir mes élèves en fin d'année jouer devant le public et recevoir des applaudissements et des compliments quand il n'y a pas seulement la famille et les amis, mais que le public lambda, c'est-à-dire que des gens qu'on ne connaît absolument pas viennent vous voir et vous dit « Ah, c'était vraiment très très bien, ça m'a ému, ça m'a fait rire, etc. » je crois que là, la récompense, elle est là. Elle est là pour les élèves. C'est un mot que j'emploie rarement, en fait. Je parle plutôt d'atelier. On est là pour travailler ensemble, pour avancer ensemble. Et je sens bien tout au long de l'année des petits déclics qui se font pour les uns, pour les autres. C'est jamais au même moment, c'est jamais les mêmes déclics, mais pour chacun de ces participants à ces ateliers, il se passe des choses toute l'année et ça c'est une vraie satisfaction en fait. C'est vraiment c'est un truc que j'aime beaucoup. Et quand il y a des applaudissements à la fin d'un spectacle, je suis content pour eux. Moi, ma carrière, elle est un petit peu derrière moi. Je commence à être un vieux monsieur, on va dire un monsieur d'expérience plutôt. Mais vraiment les voir profiter comme ça des applaudissements et surtout du bien-être qu'ils ont ressenti de cette capacité à affronter une difficulté, parce que comme je disais tout à l'heure, monter sur scène, c'est tout sauf simple, c'est tout sauf naturel, et pourtant pendant une heure et quart, une heure et demie, ils sont devenus le centre de l'attention de tout un public. On écoute leur histoire, ils nous ont fait frémir, rire, pleurer, et c'est des moments de joie intense, c'est des moments de joie personnelle, mais c'est aussi une joie collective, c'est-à-dire que on a l'impression d'avoir formé peut-être pas une famille, mais en tout cas une équipe, une véritable équipe.
1: Dans un instant, la suite de cette émission consacrée aux ateliers de théâtre Saint-Puis avec Monsieur Philippe Vergo et l'association L'Art et la Rapière. Drame, comédie, intrigue, donner de la voix, émouvoir sur scène, ça ne s'improvise pas.
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3: Bonjour à tous. Bonjour à vous qui nous écoutez près de la promenade du Bastion à Lectour sur 105.8. 12 juillet 1906, il y a 120 ans, le procès en révision du procès du capitaine Dreyfus, qui s'était ouvert le 16 juin 1906, s'achève par sa réhabilitation. Il est réintégré dans l'armée le lendemain. Ce qui est annulé est non seulement l'arrêt de Rennes, mais toute la chaîne des actes antérieurs. La Cour s'est focalisée sur les aspects juridiques uniquement et constate que Dreyfus ne doit pas être envoyé devant un conseil de guerre pour la simple raison qu'il n'aurait jamais dû y passer devant l'absence totale de charges. Le 21 juillet 1906, il sera fait chevalier de la Légion d'honneur dans la cour de l'école militaire à Paris. L'équipe de DFM 930 souhaite un joyeux anniversaire à Monsieur Joël Dagieux, maire de Castelnauvette. Demain sera un autre jour.
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1: Bonjour à tous, c'est la Saint-Olivier aujourd'hui. Alors que vous proposent les planètes ?
2: Bélier, une tension intérieure pourrait émerger dans vos relations entre le besoin de dire les choses et celui de ne pas tout bousculer.
1: Taureau, la lune joue les troubles faits, vous n'êtes pas bien dans vos baskets en ce moment.
2: Gémeaux, votre ciel se gâte un petit peu, canalisez votre tendance naturelle à la critique et aux petites remarques acides qui ne font pas toujours plaisir.
1: Cancer, l'amour sera le point central aujourd'hui, vous partagerez beaucoup de moments avec des personnes proches ou avec l'amour de votre vie.
2: Les lions, on pourrait vous reprocher de ne penser qu'à vos intérêts aujourd'hui et d'utiliser des moyens qui ne plaisent pas à tous.
1: Vierge, sortez de la routine, de l'ordinaire, des sentiers battus. Agissez autrement qu'à votre habitude.
2: Les balances, une envie de dépenser pourrait masquer un besoin de soulagement émotionnel. Gardez la tête froide, les balances.
1: Scorpion, ça bouge beaucoup, vous allez devoir suivre la cadence et par la même occasion, laisser de côté vos petites habitudes.
2: Sagittaire, un petit couac dans l'harmonie de la journée et c'est certainement parce qu'on se comportera de manière mesquine avec vous.
1: Capricorne, vous vous sentez seul. Et si vous sortiez de votre coquille ?
2: Les Verseaux, des considérations financières seront au centre de vos préoccupations. L'un de vos projets demandant un investissement.
1: Enfin, Poisson, laissez de côté le travail, vous êtes en week-end, vos proches ont besoin de vous. À demain, pour un nouvel horoscope, bien sûr, nous fêterons Henri.
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4: L'Art et la Rapière, association de Saint-Puy, ils vont vous proposer très bientôt des ateliers de théâtre. Drame, comédie, intrigue, donner de la voix, émouvoir sur scène, ne s'improvise pas. Ça sera animé par Monsieur Philippe Vergo, que je vous propose de retrouver tout de suite.
5: Et c'est vrai que le théâtre, c'est un travail d'équipe. On ne joue pas sans écouter les autres, sans regarder les autres. C'est absolument impossible. Et ça fait partie de l'apprentissage, justement. Et je suis là pour ça.
4: Justement, avec votre expérience, pour vous, c'est quoi les bienfaits au quotidien de venir faire du théâtre pour les gens qui nous écoutent ?
5: Alors, les bienfaits, je crois qu'ils sont différents pour chaque personne qui vient, mais je pense qu'en termes de confiance en soi, il y a un vrai travail qui se fait dans la durée. Hein. C'est pas je viens faire un exercice de respiration et d'un seul coup, je me sens mieux. C'est quelque chose qui se fait progressivement. Je parlais de déclics tout à l'heure. Il y a des déclics qui interviennent vraiment tout au long de l'année pour des petites choses différentes. C'est des petits pas qu'on fait, pas à chaque séance, mais de manière régulière. Et ces petits pas font qu'à un moment donné, on se dit, tiens, là, j'ai parlé fort et distinctement et je n'ai pas réfléchi à ça. Je réfléchissais à la situation dans laquelle l'horrible metteur en scène, qui s'appelle Philippe, a essayé de me plonger. Et ça, je pense que c'est vraiment satisfaisant. Et puis, le plaisir d'être ensemble, le plaisir de jouer ensemble, on est au pays de l'Ovalie et jouer ensemble, ça a un sens. Jouer ensemble sur une scène de théâtre, ça a exactement le même sens. On se fait des passes, on a un objectif, on n'a pas d'adversaire, mais on a quelqu'un à convaincre en face qui s'appelle le public. Et c'est, je pense que les ressentis sont sûrement très très proches de ceux qu'on peut avoir au sport. La voix, c'est un outil qui peut permettre, dans une prise de parole publique, de convaincre d'un seul coup parce qu'on s'en sert avec une espèce de confort qui fait qu'on ne pense plus à sa voix, on ne pense plus au tremblement de la voix, on ne pense plus à essayer de se faire entendre, mais on pense à faire passer un message. Donc si on est sûr de sa voix, tu parlais de confiance tout à l'heure, c'est ça de prix déjà. Et puis après, effectivement, dans tout un tas de métiers, on a besoin de sa voix et l'IA a beau progresser, rien ne vaudra jamais une voix naturelle. Petit message au passage, parce que voilà, on est fait comme ça, parce qu'il y a des jours où on a une espèce de tension attention pour des raisons qui n'ont rien à voir avec l'activité vocale qu'on va faire et ça se ressent dans la voix. Moi, vous allez me dire bonjour et je vais me dire, tiens, voilà, je sais, un peu, c'est comme si vous me montriez votre carte d'identité, en fait. Il y a quelque chose de ça qui est important. En fonction de votre voix, vous n'allez pas pouvoir jouer n'importe quel rôle. Et c'est complètement utopique que d'imaginer qu'on peut jouer n'importe quoi sur une scène. On a des rôles en fonction de qui on est. Et faire du théâtre, c'est se rapprocher de qui on est.
4: Dans un instant, la suite de cette émission consacrée aux ateliers de théâtre Saint-Puy avec M. Philippe Vergeau et l'association L'Art et la Rapière. Drame, comédie, intrigue, donner de la voix, émouvoir sur scène, ça ne s'improvise pas.
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1: L'Art et la Rapière, association de Saint-Puy, ils vont vous proposer très bientôt des ateliers de théâtre. Drame, comédie, intrigue, donner de la voix, ça sera animé par monsieur Philippe Vergaud, que je vous propose de retrouver tout de suite. Émouvoir sur scène ne s'improvise pas.
2: Alors c'est un travail de respiration essentiellement, c'est-à-dire qu'il y a une espèce de chose conceptuelle qu'on appelle la colonne d'air, qui est quelque chose d'important. C'est un mot que j'utilise à longueur de cours. Et trouver sa voix, ça prend des significations extrêmement différentes. C'est-à-dire trouver sa voix pour le théâtre, qui n'est pas forcément la voix de tous les jours, qui est forcément un petit peu différente, parce qu'on parle plus fort, parce qu'on doit s'exprimer plus tranquillement. Donc c'est pas la même voix. Il n'empêche qu'au théâtre, on passe son temps à essayer de trouver sa voix, et je pense que dans ce cas-là, ce n'est pas simplement avec un X, mais c'est aussi avec un E, parce que on trouve sa voix, son vocal, et puis on trouve aussi son chemin petit à petit. Tout ça, encore une fois, se fait progressivement, et je vois des gens évoluer, et c'est un vrai bonheur, en fait, de les voir. L'envie de faire du théâtre, c'est l'envie de faire plaisir. C'est l'envie de passer un message. Par exemple, là, moi, je travaille avec d'autres associations et j'ai fait cette année plusieurs spectacles. Il y en a un qui s'appelle Rentrée 42 et qui mêle des affreux souvenirs de la guerre, puisque ça parle évidemment de 1942 et de la rentrée dans les écoles parisiennes, avec des écoles qui attendaient entre 120 et 140 enfants et qui n'ont vu qu'une vingtaine arriver. On sait à quels événements ça fait référence, et je pense qu'avec le théâtre, on peut faire passer des messages, et on les fait passer en douceur. On les fait passer en s'adressant à la tête, évidemment, mais aussi au cœur. Et est-ce que ce ne sont pas les messages qui restent le plus dans le temps? Moi, j'en suis convaincu, en tout cas. Et l'autre chose, c'est qu'on a absolument besoin de culture, parce que c'est ce qui va sauver notre humanité. Voilà, un petit peu ambitieux, mais merci à vous.
1: C'était un reportage sur l'Art et la Rapière avec monsieur Philippe Vergaud, qui animera les ateliers de théâtre Saint-Puy à la salle des fêtes d'octobre à juin. Plus d'informations et inscriptions, l'art et la rapière@gmail.com.

aujourd'hui, 12 juillet, bonjour Olivier. Olivier fait un excellent professeur, calme, patient et très pédagogue. On l'écoute avec plaisir. C'est également un grand séducteur qui aime la compagnie des femmes. Mais attention, quand il aime, Olivier est fidèle. Il ne supporte pas d'être seul et a besoin de ses amis avec qui il aime sortir, rire et voyager. Il fait preuve d'un grand sang-froid dans les situations les plus complexes. Olivier est aussi un rêveur, parfois déconnecté de la réalité. Il est patient et ne force rien. Il sait toutefois être efficace et débrouillard quand il le faut. Votre couleur sera le bleu. Bonne journée.

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1: Bonjour à tous, votre bulletin météo pour ce dimanche 12 juillet. 23 degrés au lever du jour, puis 30 à 31 degrés en se rapprochant de midi. Ce sera donc une belle journée d'été. Pour ce matin, 31 degrés à Vic-Fezensac, Castères à Verduzan, Valence-sur-Baïse et Aiguetinte. 30 degrés sur la place Saint-Pierre à Condon, Cossins et à La Romieux. L'après-midi, les températures s'envolent avec 38 degrés à Géguin, Saint-Puy, Hoche et Roquelaure. 37 degrés pour le Castérois, le Condomois et le Néraquet, et un petit 36 degrés à Éoze et Bretagne d'Armagnac. Très bonne journée avec DFM.
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2: Deux concerts prévus ce samedi et dimanche. Les premiers sera grâce au casino qui offre ce concert permettant de lancer la programmation estivale et musicale de l'établissement de jeu. À 21h avec le duo Oasis, ce dernier propose un répertoire orienté pop-rock, soul, funk. Et ce dimanche, toujours dans le parc Lannelong, c'est le foyer des jeunes qui propose sur scène un duo. C'est Zoé et Enzo. Zoé commence à tisser sa toile d'artiste à la fois chanteuse, interprète. Elle s'accompagne à la guitare et chante en solo ou en duo. Voilà, c'est aussi au moment de l'apéritif que vous pourriez profiter de sa voix tout en sortant du marché dominical. Alors à noter que la buvette du parc Lannelong sera ouverte à partir de 10h. La restauration sera également possible à midi. Ensuite, n'oublions pas la journée avec les sapeurs-pompiers le 14 juillet. Le foyer de jeunes sera à nouveau sur le pont samedi 18 juillet avec la traditionnelle journée gasconne.
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2: Bienvenue sur DFM 930. Ah oui, ça y est, nous sommes en direct pour ce nouveau rendez-vous ici à Valence. Deuxième édition de ces marchés de la Béhise. Je suis avec Sabine. Sabine, vous représentez un petit peu ce groupement aujourd'hui. Comment ça se passe depuis l'installation de ce matin et à quelle heure ça a démarré d'ailleurs?
3: Alors nous, on était sur les lieux déjà depuis hier.
2: Oui.
3: Et comme en effet, c'est annoncé comme tout le monde le sait, il fait extrêmement chaud. Sauf que là, on est ravis parce qu'il y a un petit vent. On a tendu des voiles d'ombrage. On a à peu près 200 mètres carrés de voiles d'ombrage. Vraiment, on a fait un endroit, je pense, tout à fait agréable.
2: D'accord.
3: Et on a commencé ce matin, du coup, à 7h15.
2: Alors, il y avait une petite rando ce matin, une petite visite.
3: Exactement. On travaille avec raconteuse de campagne qui a proposé une balade à partir de 8h30. Donc c'est une première. Et du coup, ils sont partis, ils viendront là dans pas trop longtemps. Ils ont une promenade racontée de 1h30. Et ensuite, sur le forfait qui était proposé, on a le petit déjeuner gascon.
2: Voilà, qui sera tout à l'heure. Alors, ça consiste en quoi? Un petit peu de jambon, des œufs?
3: Voilà, du jambon, oui. D'avantage, des œufs, du pain de campagne. Donc, tout est juste extraordinairement bon.
2: Ouais, ça va être très sympa. Déjà, ils sont en train de faire... commencent à faire cuire parce qu'on les voit travailler d'ici.
3: Oui, et alors ça c'est servi jusqu'à 11h, 11h30. Donc
2: d'accord.
3: De toute façon, sans avoir fait même la promenade, vous pouvez venir. Il y a d'autres propositions également pour déjeuner ce midi. Donc on a en effet des burgers poulet, il va y avoir des frites. On a Man Borgia qui fait de la liqueur et du rhum avec des petits sablés. On a Flams Bar qui est présent également. En tout cas pour déjeuner et puis se poser dans cet endroit, c'est avec plaisir. Il y a de quoi vous servir.
2: Alors on est au bord de la Béhise, il fait frais.
3: Oui.
2: Ah, ce matin, c'est très agréable. L'occasion de découvrir tous ces producteurs que vous avez mobilisés avec votre équipe, ça a été du travail ou ils viennent assez facilement et dire ah, oui à Valence, on revient, c'était tellement sympa.
3: Alors on a des nouveaux. Et évidemment, comme on a des nouveaux et puis des personnes qui ont eu un petit peu peur de la température. Donc on a eu des désistements, mais au demeurant, ça fonctionne plutôt bien. Je suis assez ravie. En plus, vraiment, on a un petit fond d'air là, hyper agréable.
2: C'est vrai que. Comme on disait avec mes voisins, vous n'avez pas annulé, et ça c'est bien.
3: Oui.
2: Tellement de choses qui se sont annulées à cause de la chaleur. Là, c'était bien de maintenir ça, parce qu'il y a quand même des gens qui veulent sortir, passer un bon moment.
3: Exactement.
2: Et même s'il fait chaud, c'est l'été. Hein.
3: Exactement, mais venez, parce que réellement, on a tout fait. On a fait en sorte que ce soit vraiment ombragé. Alors déjà, un, c'est ombragé. Deux, on vous dit, on a nos voies de l'ombrage. On a mis des brumisateurs. Et puis, tous ceux qui sont présents jouent le jeu. Donc, en effet, vous avez à la fois des artistes, vous avez les huiles essentielles, vous avez des bijoux, quelqu'un qui fait des tableaux en mosaïque, vous avez de la couture. Voilà, il n'y a pas que manger sur place, mais c'est possible. Et voilà.
2: Oui, il y a les métiers de bouche, mais aussi les métiers de l'artisanat et de l'artistique. C'est vrai que tout ça est réuni dans cette petite prairie, là, juste en face de l'abbaye. Est-ce que, d'ailleurs, on va pouvoir, on en parlera avec eux tout à l'heure, mais est-ce qu'il va y avoir des démonstrations où on va pouvoir faire du canoë? Parce que j'ai vu qu'ils étaient.
3: Oui, il propose. Il a également son stand, là. Et en effet, vous pouvez aller faire un petit tour de canoë. Donc ça, c'est super. Franchement, hyper agréable. Et ensuite, on aura, à partir de 11h, il y a quelqu'un qui va venir faire de la musique.
2: Ah ben bah, très bien, parfait. C'est un musicien, c'est qui?
3: Oui, oui. Non, bah, je vous laisse la surprise.
2: Ah ben bah, d'accord, ok. Bon, on l'aura tout à l'heure, micro. Sabine, alors vous, vous êtes aussi installée avec votre stand, mais on en parlera tout à l'heure, peut-être avec vous,
3: oui,
2: ou la personne qui est avec vous.
3: Oui.
2: Puisque c'est ça aussi, c'est d'être présent en tant que par rapport à votre métier. Et donc ça, c'est chouette. Dans les autres stands, il n'y en a pas d'autres qui vont arriver. De toute façon, tout le monde est là.
3: Tout le monde est là, ouais. Oui. Tout le monde est là.
2: Bon, okay. Parfait. Alors, qu'est-ce qu'on peut dire aux gens? Ben venez, profitez-en parce que c'est un moment magique. Et puis, j'ai mis quelques photos sur les réseaux. Et ces tables avec ces nappes qui nous rappellent cet esprit campagne et ces bottes de paille, c'est quand même super joli.
3: Oui, voilà, c'est très champêtre. C'est, ouais. Franchement, je trouve que... franchement, je suis contente. Je suis contente.
2: vous pouvez.
3: On est ravis, voilà, de partager ce moment-là avec vous. Donc, n'hésitez pas à sortir un petit peu de chez vous. Et puis... De venir passer un moment avec nous, quoi.
2: Merci Sabine. On va, quant à nous, continuer à faire découvrir ces métiers de l'artisanat qui sont avec nous ce matin. Merci Sabine.
3: Je vous en prie, merci.
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1: Et on continue cette tournée ce matin avec tous ces exposants. Ils sont nombreux. Et on retrouve des exposants de Valence-sur-Béhise, notamment cette expo consacrée au dessin avec Sabine. Bonjour. Cécile. J'ai dit Sabine ? Mais c'est parce que Sabine est aussi en premier. Bonjour Cécile, vous allez bien ?
2: Bonjour Jean-Pierre, très bien.
1: Je voulais vous faire une blague.
2: Ça marche.
1: Ah, merci. Cécile, donc, on parle de ces dessins. Vous étiez là l'an dernier avec nous aussi. D'ailleurs, en un an, par rapport à votre art, ça va ? Vous avez fait pas mal d'expos, on vous a vu dans pas mal d'endroits.
2: Oui, effectivement, beaucoup d'expos et une technique qui évolue toujours. Donc c'est très intéressant et là on part sur une saison très très très très occupée.
1: Oui, quand on a une technique qui évolue, c'est par rapport à quoi ? Par rapport à vos dessins, au travail ?
2: Oui, par rapport au travail, puisque j'utilise maintenant de la peinture acrylique en plus sur certains dessins, qui permet d'apporter plus de nuances et aussi des feuilles d'or, de la technique à la feuille d'or.
1: Ah oui, effectivement, vous ne faisiez pas ça l'an passé. Parmi tous ces nouveaux dessins, ces tableaux, y a-t-il, alors on connaissait toute la panoplie des voitures, parce qu'on en avait parlé l'an dernier, y a-t-il des nouveautés ? Je vois des animaux, peut-être que le chien a fait un carton, je crois que c'est sur l'expo du casino.
2: Alors oui, effectivement, le chien, il a beaucoup plu. Alors à la base, il était assez effrayant pour beaucoup de gens, donc j'ai apporté une petite coccinelle qui a tout changé en fait. Et maintenant, il est hyper ludique, il attire le regard et... Il est assez séducteur comme ça.
1: Ça, c'est assez incroyable. Le fait d'apporter une pointe de couleur sur un dessin noir et blanc a rendu le chien beaucoup plus sympa.
2: Exactement. Ça le rend très ludique, presque cartoon.
1: Voilà, donc ça c'est fou. Il fallait y penser. Mais vous faites souvent ça aussi. On a vu cette femme du Sahara où elle avait juste ses yeux verts. Et là aussi, ça a changé le regard.
2: Oui, c'est l'intérêt en fait sur les personnages des animaux. Je commence toujours par le regard. Et une fois que le dessin est entre guillemets brodé en peinture ou à l'encre autour, je reviens au regard pour apporter un peu plus de profondeur. Donc j'intègre de l'encre dorée ou des couleurs sur les dessins à l'encre noire notamment. Et sur les dessins à l'encre bleue, c'est plus facile parce que j'ai différentes nuances de bleu.
1: Et ça, on peut les voir ici à Valence-sur-Béhise ce matin. Dans les nouveaux dessins que vous avez fait dernièrement, lequel est à venir voir absolument ?
2: Mon petit robot, il est assez chouette aussi. Voilà, des pièces un peu mécaniques. J'ai fait une main aussi mécanique qui est partie à Chicago récemment. Chouette.
1: Dites donc. Et puis, si on ne peut pas venir ce matin, on va vous retrouver où cet été ?
2: Alors, je démarre à Fos, au pied des Pyrénées, à partir de vendredi de la semaine prochaine sur un symposium. Donc, j'y expose pendant 10 jours. Après, tous les week-ends du mois d'août, donc je serai le premier week-end à Lupiac. Le second week-end à la première édition du Festival des Arts à Florence, ensuite à Gimont au Chemin des Arts.
1: Ah oui, quand même, ouais. C'est la tournée.
2: Et c'est ça, et en octobre, je serai à la KVA de Valence, donc très heureuse d'exposer dans mon village, et également à Saint-Michel pour la première fois.
1: Parfait, donc voilà, les endroits où on pourra retrouver Cécile et votre art du dessin. Et oui, alors on voulait qu'on en dise deux mots, parce que vous avez une autre passion et une autre corde à votre art qui est un autre métier, vous avez tout ça en fait. Ce sont les soins par le massage. Alors, racontez-nous un petit peu, là aussi, ça a évolué ?
2: Alors, j'ai ouvert un espace bien-être à La Ressingle. Donc, je loue une salle de massage où je propose des massages relaxants, sur mesure, dans lequel j'intègre la réflexologie pour laquelle je me suis formée. Donc voilà, ça me permet de m'adapter à l'énergie du moment, des personnes qui viennent me voir. Et je travaille dans une auberge, donc je travaille avec les clients de l'auberge, mais également avec les personnes de l'extérieur.
1: Voilà, donc là aussi un petit moment de détente, ça fait du bien et puis ça permet de aller dans un endroit qui est quand même assez unique, vous l'avez dit la dernière fois, et surtout c'est que vous prenez le temps de parler avec les personnes pour savoir ce qu'elles veulent vraiment.
2: C'est ça, c'est pour ça que je ne suis pas sur les centrales de réservation, je tiens absolument à avoir un échange avec les gens avant qu'ils viennent pour leur expliquer vraiment ce que je propose.
1: Voilà. Ikigaya, c'est ça ?
2: Exactement.
1: Voilà. Et le stand, on peut l'appeler comment lui ?
2: C'est le stand de Cédel, voilà.
1: Cédel, oui, voilà. Voilà. C'est le nom d'artiste. Merci beaucoup, bel après-midi,
2: merci,
1: belle journée.
2: Jean-Pierre,
1: merci.
2: Bonne journée.
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2: Amis actifs, bonjour. Qu'il soit personnel ou professionnel, le changement est une constante de la vie. Et bien qu'il puisse être une source de stress et d'incertitude, il peut également ouvrir la voie à de nouvelles opportunités. Aussi, voici pour vous centraliser les 5 étapes requises pour s'en accommoder au mieux. Condition numéro 1. Accepter le changement. La première étape pour gérer le changement est de l'accepter. Lui résister ne fait que prolonger le stress et l'anxiété. Essayez de voir le changement comme une opportunité plutôt que comme une menace. L'acceptation est le premier pas vers une adaptation réussie. Condition numéro 2. Restez flexible. Le changement implique souvent des imprévus. Rester flexible vous permet de vous adapter plus facilement aux nouvelles circonstances. Être ouvert aux ajustements et aux nouvelles idées peut faciliter la transition et ouvrir des portes vers des solutions hautement créatives. Condition numéro 3. S'informer et se former. Prenez le temps de vous informer sur ce qui change et de vous former si nécessaire. Cela peut impliquer de poursuivre des formations, de lire des livres ou de solliciter des conseils auprès de personnes expérimentées. Condition numéro 4. S'entourer de soutien. Le soutien de vos proches, amis ou collègues peut faire une grande différence lors d'une période de changement. Partager vos préoccupations peut apporter du réconfort et des perspectives nouvelles. N'hésitez pas à demander de l'aide si vous en éprouvez le besoin. Condition numéro 5. Prendre soin de soi. Le changement peut être épuisant sur les plans physiques et émotionnels. Il est important de prendre soin de soi en maintenant une routine saine. Assurez-vous.
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4: Et nous sommes ici avec bien toutes ces personnes qui vous proposent des produits fantastiques et de quoi passer un bon dimanche matin. Bonjour Chantal.
5: Bonjour.
4: Chantal Lozier, c'est ça.
5: Oui,
4: c'est toujours
5: c'est
4: pareil, ça.
5: Ça
4: ne bouge pas. Alors Chantal, vous êtes spécialiste des paniers à Lozier entre autres.
5: Oui.
4: On s'était vu l'an dernier, on s'est revu aussi sur plusieurs secteurs. Juste par rapport à votre entreprise, est-ce que vous avez innové sur des nouvelles choses ou vous êtes resté stable? On fait des paniers, on fait.
5: Alors je.
4: Classique.
5: J'ai fait toujours des choses classiques et cette année, la juste petite innovation, c'est des petits magnets en osier.
4: Voilà. Oula. Alors là, il va falloir nous expliquer à la radio des petits magnets en osier.
5: Des petits magnets, voilà, en forme de panier.
4: Ah, fait des petits paniers.
5: Voilà, pour un petit panier pour mettre sur le frigo. Mmh. Voilà.
4: Alors évidemment, il faut beaucoup moins d'osier que pour les gros.
5: Tout à fait.
4: Mais la manipulation pour arriver à faire si petit.
5: C'est compliqué. Plus c'est petit, plus c'est compliqué.
4: C'est-à-dire que là, vous les arrosez plus souvent. Comment on le travaille l'osier?
5: Alors l'osier, en fait, alors moi j'achète l'osier à des osiericulteurs. Mon fournisseur principal vient d'Indre-et-Loire.
4: Ah oui, vous nous avez dit, oui, c'est vrai.
5: Donc quand je prends ma botte d'osier, je trie d'abord, puisqu'il va y avoir du gros, du moyen, du fin. Mmh. Après, je compte le nombre de brins qu'il me faut pour réaliser mon panier, mon objet, et je le mets à tremper une semaine dans l'eau.
4: Quand même.
5: Voilà. Donc et après, une fois qu'il a trempé une semaine, il faut le sortir de l'eau, le laisser égoutter toute une nuit. On appelle ça le ressuyage. Et après, je peux fabriquer mon panier le lendemain ou mon objet. Donc je fais des paniers, des corbeilles, des luminaires, tout un tas d'objets.
4: Donc là, l'osier devient plus souple. Et quand il va sécher, est-ce qu'il va se déformer ou il va garder sa
5: bouche? Non, ça bouge plus.
4: Ah d'accord.
5: Ça bouge plus, voilà.
4: Et après, vous appliquez un produit, un vernis?
5: Rien du tout. Tout est naturel et donc il y a plusieurs couleurs.
4: Ah oui, c'est ça.
5: C'est que des couleurs naturelles, donc c'est le sol, parce que la variété des arbres, c'est des variétés différentes de sol qui donnent les couleurs différentes. Et l'osier qui est blanc, c'est de l'osier qui a été décortiqué.
4: Donc, qui a été
5: pelé. On lui a sorti la peau. Voilà.
4: On lui a sorti la peau. D'accord.
5: Donc, ça, c'est les osiericulteurs qui le font.
4: Est-ce que depuis un an, vous avez senti l'engouement aussi des gens pour le retour au petit panier à osier?
5: Oui, tout à fait. Et pour se le fabriquer aussi, puisque je fais des stages d'initiation. Donc, vous venez passer la journée avec moi et vous repartez le soir avec le panier que vous avez fabriqué.
4: Alors, ça se passe quand? Quelle heure
5: Alors, je fais sur rendez-vous, donc dans mon atelier. Et c'est de 9h à 17h en moyenne.
4: D'accord.
5: Voilà.
4: Donc, En fin de journée, on repart avec son panier que l'on a réalisé. Vous êtes là pour superviser parce que c'est pas facile. Mais très bien l'idée d'un atelier parce que je pense même pour les plus jeunes qui n'ont pas l'habitude de travailler des matières.
5: Ça peut être des objets plus simples pour des enfants, par exemple. Voilà, ça peut être un dessous de plat, un petit objet plus simple.
4: Voilà, Chantal Lozier, vous êtes toujours à Valence-sur-Baïse.
5: Toujours à Valence-sur-Baïse.
4: Toujours à la même adresse. Hein.
5: 62 Grande Rue.
4: Voilà, ça c'est important. Donc tout l'été, on peut vous appeler, vous allez vous donner les informations. Et pour les stages, ceux qui sont en vacances, qui veulent profiter d'un atelier.
5: Oui, alors il faut m'appeler assez tôt, puisque Lozier trempe une semaine, donc voilà, il faut prendre rendez-vous.
4: Ouais, vous n'en avez pas trop d'avance.
5: Non, je fais tremper au fur et à mesure.
4: Ouais. Est-ce que vous faites toujours ces fameux osiers qui entourent les bouteilles?
5: Les dames jeunes, j'en fais pour un producteur d'Armagnac. Ça fait plusieurs années que je fais des dames jeunes tous les mois. Je rhabille des dames jeunes.
4: Et on ne vous a pas proposé d'autres produits ou d'autres producteurs d'Armagnac? Vous venez bien nous aussi, on serait intéressé.
5: Pas pour le moment, mais ça va venir.
4: Parce qu'on en voit de plus en plus. Les vôtres, on les voit passer. Oui. Et c'est quand même chouette. Donc très bien, voilà pour les nouveautés, les petits paniers et puis les mini paniers que l'on peut aimanter sur son frigo.
5: Tout à fait, pour amener un souvenir.
4: Allez, on se fait plaisir. À partir de quel prix un petit panier aimanté?
5: Alors le petit magnette, c'est à 5 euros.
4: Et
5: après il y a des petites corbeilles à 10 euros, 20 euros. Voilà. Une grosse corbeille à linge, c'est 120 euros.
4: J'allais dire, une corbeille à linge, ça c'est la chose qui va rester.
5: Panier, ça dure toute la vie. Voilà, si on en prend soin, un panier, on l'a pour la vie.
4: D'ailleurs, la question est, j'achète un panier à linge et puis dans 2 ans, il s'est un petit peu déformé. Est-ce que je peux revenir avec?
5: Alors oui.
4: Vous faites la garantie?
5: Je fais la garantie. Normalement, dans 2 ans, il ne sera pas déformé.
4: Il ne sera pas déformé. C'est que vraiment, on n'en a pas pris soin.
5: Voilà.
4: Donc voilà, les produits à un osier, vous savez tout, ce sont des produits faits à partir d'osiers de France.
5: De France, voilà. Il est cultivé
4: Non,
5: le plus près, il est en Gironde.
4: Ouais.
5: Donc c'est Aquitaine. Et après, Indre-et-Loire, Haute-Marne.
4: D'accord.
5: Et fabriqué. Mais c'est de l'osier français.
4: En Occitanie.
5: Voilà.
4: Merci Chantal Lozier. Bonne journée. Merci, au revoir.
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1: Quelques nuages par-ci par-là peuvent voiler légèrement le soleil de temps en temps cet après-midi, mais rien de bien méchant. Température idéale pour aller vous baigner au lac de Castéra-Verduzan avec 37 degrés, ou bien aller visiter des lieux rafraîchissants comme la cathédrale de Condom où il fera 37 degrés également, ou encore l'abbaye de Flarens par exemple. Le plus chaud sera pour la zone d'Auch, Prégnan et Pavie. Très bon après-midi d'été avec DFM.
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9: Et le monde est parmi nous, le petit déjeuner d'ailleurs commence ici, le petit brunch assez sympa, les gens s'installent, il fait frais, on a de l'air et on est au bord de l'eau, donc tout va bien. Pour parler de nos exposants ce matin, bien on fait le tour et on découvre un stand. Alors là on va parler d'alcool, on le dit tout de suite, à consommer avec modération, c'est la loi. Bonjour.

0: C'est les épices. Les épices est composé de cannelle, muscade, vanille, gingembre, entre autres. Nous avons la liqueur de groseille, appelée chez nous donc groseille pays, autrement appelée bissap.
1: D'accord.
0: Nous avons le cocktail de fruits, qui est une liqueur composée de fraises, de fruits de la passion, ananas. On retrouve de la pêche, prune, enfin bon. Pas mal de fruits.
1: Voilà. Comment ça se passe? Vous avez là-bas des producteurs avec qui vous travaillez en direct, qui vous les envoient, ou c'est de votre famille?
0: Non, pas du tout. C'est mon mari qui fabrique, qui produit tout lui-même.
1: Très bien.
0: Voilà, ici même.
1: Ici même. Mais il fait venir quand même les produits de le rhum déjà, de là-bas?
0: Les rhums de là-bas, et puis la groseille aussi. On fait voyager la groseille, et puis les épices.
1: Les épices, parce qu'ici, c'est assez difficile.
0: Voilà.
1: Donc, c'est un voyage que vous proposez au travers de vos produits, parce qu'en fait, c'est comme si on était parti sur votre île.
0: Tout à fait.
1: Et on discute, et on a des saveurs comme ça qui remontent. Dès que la bouteille est ouverte, on se dit, pour ceux qui y sont allés en plus, ça permettra de se replonger dans ce beau pays. Et en plus, vous avez apporté, c'est quoi? C'est des petits gâteaux, c'est quoi?
0: Alors, ce sont des petits pâtés salés.
1: Des petits pâtés salés, d'accord.
0: Voilà, donc à base de morue et de viande.
1: Morue et viande, d'accord.
0: Morue et viande, voilà.
1: Ça aussi, c'est une particularité de chez vous?
0: Tout à fait, c'est une particularité.
1: Et ça s'appelle comment?
0: Bah, c'est des petits pâtés salés. Tout simplement.
1: Il n'y a pas de nom particulier?
0: Non.
1: Bon, très bien. Alors, pour se faire plaisir chez vous, à partir de quel prix on repart avec une petite bouteille, avec, par exemple, vous disiez framboise ou des choses comme ça?
0: Voilà, donc la bouteille de 70 centilitres est à 20 euros. Mmh. Voilà. Et les petits pâtés sont à 2 euros l'unité.
1: D'accord. Sachant que ce n'est pas des produits qu'on va consommer toujours, donc ça va être une bouteille qu'on va garder un petit peu longtemps. Est-ce que ça vieillit dans le temps ou il ne faut pas trop la garder?
0: Non, ça vieillit dans le temps. Là, il n'y a pas de souci.
1: Ouais.
0: Soit vous mettez au frais ou soit ça se garde comme ça, à température ambiante.
1: Parfait. Dites-moi, une fois que vous serez parti d'ici, est-ce qu'on vous retrouve sur d'autres marchés ou il y a un site où on peut vous contacter?
0: Alors, vous avez notre adresse mail mamborgia@gmail.com si vous voulez nous contacter. Un numéro de téléphone 07 76 57 24 85 pour passer vos commandes et avoir des renseignements.
1: D'accord.
0: Si vous le souhaitez. Nous sommes sur le marché de Valence tous les samedis matins.
1: Ah, très bien.
0: Voilà, parfait. Donc tous les samedis matins, nous sommes sur le marché de Valence. De 8h à 12h30, ça dépend. Nous serons aussi également sur le marché nocturne de Vic à partir de mercredi prochain.
1: Oui, on y sera aussi, on va s'y retrouver, très bien.
0: Et pour l'instant, c'est ça.
1: Est-ce qu'à la maison, vous faites des journées portes ouvertes, dégustation ou pas du tout?
0: Non, pas du tout. Nous intervenons uniquement sur les marchés pour l'instant.
1: D'accord. Donc là, dégustation?
0: Dégustation, ce matin. Voilà. Venez nous voir.
1: On a fait le tour et venez, vous plongez dans ces saveurs de ce pays, pourquoi pas, hein, ce dimanche matin. À consommer, on rappelle, avec modération, mais on vous attend, et puis sinon, vous la retrouverez, donc comme vous le disiez, sur d'autres marchés, et ça, c'est chouette. Vous avez des nouveautés qui vont arriver ou pas du tout? Vous avez peut-être une idée d'un nouveau produit que vous voudriez mettre en avant?
0: Alors, l'instant, nous restons sur ces produits-là.
1: Oui.
0: Nous avons également, je n'ai pas dit, mais le punch au coco, punch cacahuète et punch pistache.
1: Cacahuète. Ah ouais.
0: Voilà.
1: Ah, ça va être original, le goût.
0: Tout à fait. Ouais. Donc, si vous voulez, vous venez goûter.
1: Pas aujourd'hui, pour moi, ça va être trop compliqué. Une autre fois, avec plaisir. Et oui, pour voir un petit peu ce que ça peut donner, du punch avec du cacahuète. Alors, c'est quoi? C'est du cacahuète trépilé pour en extraire le jus?
0: Tout à fait.
1: Ah oui,
0: donc,
1: d'accord.
0: C'est du cacahuète pilé, tout est fait traditionnel, maison. Hein.
1: Eh bien, c'est très bien. Merci beaucoup. Bonne journée ici à Valence.
0: Merci beaucoup.
1: Et sinon, on vous retrouve la semaine prochaine. Eh bien, premier marché, ça sera Vic.
0: Tout à fait.
1: Mercredi. Merci beaucoup.
0: Merci à vous. Au revoir.
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1: Par ces temps de canicule, comment faire pour aider nos animaux?
2: Dans un premier temps, eau fraîche, à volonté et pas glacée. Éviter le soleil, en contact direct, c'est-à-dire sortir dehors. Le soleil qui tape à travers une vitre. Éviter d'aller dehors aux heures les plus chaudes.
1: Pour les chats, on peut favoriser l'alimentation humide, la pâtée, au moins une fois par jour. Favoriser la prise de boisson avec une fontaine, en mettant un peu d'eau dans les croquettes. Multiplier le nombre de gamelles d'eau dans la maison et la renouveler plusieurs fois par jour. Ensuite, on peut aussi mettre des sticks de pâtée au congélateur pour faire des sortes de glaces. Humidifier et pas tremper le pelage avec un gant de toilette ou un brumisateur. Créer des surfaces fraîches, tapis rafraîchissant, serviettes humides, pain de glace emballé dans une serviette, carrelage frais, etc. Aussi des jeux rafraîchissants et enrichissants, pêche aux croquettes dans un bac d'eau, jeux dans la baignoire, etc.
2: Pour les chiens, sortir tôt le matin ou tard le soir, à l'ombre, aux heures les moins chaudes, et éviter le bitume. A savoir que lorsque la température de l'air est à 25 degrés, le bitume est à environ 52 degrés Celsius.
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4: Et toujours à la découverte de ces producteurs, de ces métiers d'art qui font la richesse de cette manifestation ce matin. Bonjour, votre prénom ?
5: Christine.
4: Bonjour Christine.
5: Bonjour.
4: Christine qui ne voulait pas venir nous voir au micro, elle a eu peur. Christine, vous proposez quoi vous, sur votre stand ?
5: Du pain au levain cuit au feu de bois. Issus de les farines sont paysannes, c'est-à-dire que j'achète de mes farines directement chez des agriculteurs.
4: Alors, on va recommencer dès le début. Vous êtes d'où?
5: Lorette.
4: Lorette, donc c'est pas très loin.
5: Oui.
4: Donc, vous achetez ces farines chez des producteurs qui ne font que ce type-là de farine.
5: Voilà. C'est-à-dire
4: que c'est quoi? C'est une agriculture, on va dire, biologique,
5: oui.
4: 100%.
5: Voilà.
4: D'accord.
5: Ils cultivent et ils écrasent, c'est-à-dire qu'ils font leur propre farine sur leur ferme.
4: Et est-ce qu'à ce moment-là, on vous appelle pour venir voir la qualité de la farine ou vous y allez après?
5: Ah non, non, moi j'y vais après, je fais entièrement confiance
4: d'accord.
5: À mes producteurs.
4: Donc, ces farines-là, vous les rapportez chez vous,
5: mmh.
4: Et puis là commence le travail.
5: Voilà.
4: Alors, qu'est-ce que vous faites comme pain, comme type de pain, parce qu'il y en a plusieurs sur le stand?
5: Oui, je fais du pain donc au levain, je fais du pain au levain de blé, au levain de seigle, au levain de petite épeautre.
4: D'accord.
5: Alors, pour le levain de blé, je fais du pain demi-complet, du pain demi-complet aux graines, du pain complet, et après je décline avec des pains gourmands. Le levain de seigle, je fais le pain nordique, à moitié blé, moitié seigle, avec
4: d'accord.
5: Beaucoup de graines. Et je fais du pain au levain de petite épeautre, avec des farines de petite épeautre.
4: Très bien. Dites-moi, avec ce temps, ces chaleurs, difficile ou pas de conserver du pain, quel serait le pain approprié par rapport justement à cette météo?
5: Ah, tout simplement le pain demi-complet,
4: ouais.
5: Qui se conserve très bien, après dans un sac en tissu ou dans un torchon.
4: D'accord.
5: Voilà.
4: Oui, ça, on peut le garder plusieurs jours.
5: Oui.
4: Il ne va pas se détériorer.
5: Très bien.
4: Super. Ce matin, vous êtes là avec tout ce panel de produits.
5: Oui.
4: Vous êtes la boulangère?
5: Oui.
4: Et alors, c'est venu à quel moment de devenir une boulangère un jour? Parce que c'est un drôle de métier quand même, c'est pas facile.
5: Non, c'est pas facile. Mais je suis en fait à la base agricultrice.
4: Oui.
5: Voilà, et j'ai toujours aimé transformer les produits des fermes. Donc, je faisais des volailles, on cultivait des vignes. Enfin, on travaillait aussi sur des... Donc les volailles, on les transformait, enfin on les abattait à la ferme, on faisait aussi des canards gras. Donc j'ai toujours eu en fait le contact avec directement avec les acheteurs, les clients, et en fait c'est quelque chose qui me plaît beaucoup. Et bon, l'actualité, vous la connaissez
4: ouais,
5: au niveau de la grippe aviaire.
4: Ouais.
5: Donc voilà, j'ai petit à petit arrêté mon activité d'élevage et en fait, parallèlement, je cherchais un petit peu. Je suis allée découvrir chez des paysans boulangers comment on faisait du pain, voilà. Et puis petit à petit, mais en fait, j'ai pas pu m'en décrocher. Et voilà.
4: Alors,
5: j'ai fait une formation spécialisée.
4: Oui, il a fallu, mais ça reste une matière vivante, le pain.
5: Oui.
4: Vous, avec cette météo, vous devez aussi jouer avec sûrement les horaires, choses comme ça.
5: Oui, coup, là, je me lève très très tôt le matin.
4: On se levait moins tôt pour les canards, peut-être.
5: Les jours d'abattage, c'était quand même c'était pas chaud. Trop loin, oui, c'était ça. Je joue, enfin, avec un petit peu plus de levain, un petit peu moins. Voilà, l'hydratation, au feeling, au fur et à mesure des années, qui devient quelque chose s'installe petit à petit.
4: Moi, ce que je voudrais dire, c'est avant que les gens se régalent, il faudrait d'abord dire bravo à tous ceux qui sont avant vous aussi.
5: Tout à fait.
4: Ces producteurs, ces agriculteurs. Oui. Est-ce que ça a été une bonne... Est-ce qu'on vous a dit, pour l'année prochaine, il y aura de la bonne farine ou le blé cette année, ça a été dur?
5: Pour le moment, ça va.
4: D'accord.
5: Pour le moment, ils sont en récolte là et pour le moment, ça va.
4: On a eu le temps idéal pour faire du blé.
5: Non, pas forcément, parce qu'il a beaucoup plu quand même. Mais ce sont des producteurs quand même qui sont assez minutieux. Donc, et je rajoute aussi qu'ils sont du Gers. C'est vraiment des producteurs locaux ou vraiment tout près à Mézin. Donc, ils ont l'habitude de l'expérience.
4: Oui, Mézin qui nous écoute sur les 105.8, que l'on connaît bien, puisqu'on a notre amie cuisinière de la radio qui est française, qui habite à Mézin.
5: D'accord.
4: Donc, on la salue. Dites-moi, aujourd'hui, le prix d'un pain, donc de campagne, fabriqué comme ça artisanalement, ça revient à quoi? Est-ce que vous avez amené une petite boule de pain pour deux personnes?
5: Le prix au kilo, en fait, c'est 6 euros le kilo.
4: Voilà, 6 euros le kilo.
5: Demi-complet.
4: Vous le faites goûter aussi ce matin?
5: Oui, il y a possibilité.
4: La possibilité de goûter le pain.
5: Oui.
4: Et puis ça fait du bien pour la santé.
5: Tout à fait.
4: Là, on est d'accord. Donc, venez profiter de ce produit. Et ensuite, on vous retrouve à la ferme. Est-ce que vous le faites?
5: Oui, à la ferme, sur le vendredi soir, entre 17h et 19h.
4: Le vendredi soir, 17h et 19h, il faut aller où?
5: À la ferme, donc au lieu dit Caillot, à 32 330 Lorette.
4: À Lorette, très bien.
5: Le samedi matin, sur le marché de Valence.
4: Oui.
5: Et ensuite, je desserre aussi la Biocoop à Condon et le magasin Biodéose.
4: Et le magasin Biodéose. Voilà. Est-ce qu'il y a d'autres marchés aussi?
5: Je suis sur un marché chez un maraîcher, le lundi soir.
4: Ah, très bien.
5: Voilà.
4: Belle entente.
5: Marché. Oui, tout à fait.
4: D'accord. Voilà. Votre pain préféré à vous, lequel vous vous dites, le matin, j'adore celui-là?
5: Le petit souci, c'est que j'aime bien changer.
4: Ah, mais c'est...
5: Donc je les aime tous.
4: C'est pas la bonne question. Votre mari, peut-être.
5: Mais ça dépend des moments, en fait. Il y a des moments, c'est le complet, j'aime beaucoup, et le demi-complet. Mmh. Voilà.
4: Juste une dernière question. Ce changement de métier, parce que vous étiez éleveur, ça vous manque aujourd'hui de se dire, moi j'aimais bien avoir ces poules, ces canards qui étaient là autour de moi?
5: Ça me manque beaucoup, mais les conditions dans lesquelles je travaillais n'étaient plus acceptables.
4: Et ça veut dire qu'un jour ou l'autre, on aura de moins en moins de producteurs comme ça? Comment on va faire?
5: C'est déjà le cas.
4: C'est déjà le cas?
5: C'est très triste.
4: Donc c'est très triste, oui, puisqu'on est quand même une région de canards, mm-hmm. Les touristes viennent pour manger du canard, et voilà, si on n'a plus de producteurs, comment on fait, quoi?
5: Il faut réveiller les clients.
4: Maintenant.
5: Consommer local.
4: Maintenant.
5: Avec nos producteurs.
4: Voilà, ne dites pas, oui, je vais faire ça l'année prochaine. Il faut le faire maintenant.
5: C'est maintenant qu'il faut les sauver.
4: Parce qu'ils ont besoin de vous.
5: Tout à fait.
4: Et ce sont des produits faits ici.
5: Oui.
4: Et voilà, il faut absolument les aider. Mais c'est bien, vous avez raison de le dire. Et bon courage à vous.
5: Merci beaucoup.
4: Mais si un jour ça repart, vous seriez prête à revenir à faire de l'élevage?
5: Peut-être.
4: Oui, pourquoi pas.
5: Tout à fait.
4: Oui, parce que c'est quand même chouette quand on a été habitué,
5: je pense. J'aime beaucoup. J'aime beaucoup.
4: Voilà, parce que là, en plus du pain, qu'est-ce que vous avez rajouté vous, dans votre...
5: J'ai un verger, en fait. J'ai implanté un verger en bio.
4: Très bien.
5: Voilà, un tout petit verger diversifié et je complète avec une petite vente de fruits suivant la saison.
4: Alors, c'est ce qui manquait, je trouve, au Gers, c'est les fruits.
5: Oui, mais c'est très difficile.
4: Ah, ouais.
5: Voilà, la production est faible.
4: D'accord. Vous avez amené une réponse à une question qui restera donc comme ça tout le temps, parce que vous trouvez que, oui, à Tangère, c'est manqué beaucoup de fruits, de producteurs de fruits. Légumes, on a.
5: Oui.
4: C'est vrai. Mais voilà, des pêches, des brugnons, comme là, cette saison, c'est très difficile.
5: Oui.
4: Donc ça vient plus du, pas loin, du Tarn-et-Garonne, du Tarn-et-Garonne, mais on n'est pas autonome sur ce produit-là.
5: Tout à fait. Après, c'est plus en prune, ou ça vient plus facilement dans notre...
4: Prune, oui, il y a beaucoup de difficultés cette année avec la météo.
5: Oui.
4: Puisque les prédiculteurs de Villeneuve-sur-Lot ont dit que ça va être très très difficile.
5: D'accord.
4: Le prénom n'est pas un bon produit, c'est-à-dire à cause de ces chaleurs, ça a été trop rapide pour eux.
5: D'accord.
4: Donc alors, vous êtes dépendant de la météo.
5: Tout à fait.
4: Et ce changement climatique, ben, vous êtes un petit peu adapté en disant, il y a peut-être des choses qu'on va arrêter. Mm-hmm. Et faire du pain aujourd'hui, même le changement climatique, ça peut continuer.
5: Pour le moment, oui.
4: Pour le moment, oui. Mais, oui. Mais les producteurs de blé que vous avez vont s'adapter aussi.
5: Tout à fait.
4: Voilà, peut-être trouver aussi de vieilles semences de blé.
5: Tout à fait, je travaille avec... oui, ce sont des variétés anciennes.
4: Ah, c'est ça, quoi.
5: Oui.
4: Et qui date de...
5: Ah. Après, elles s'adaptent au fur et à mesure des années aussi. Donc,
4: d'accord.
5: Elles sont très, très anciennes, oui.
4: Allez, très bien. Venez profiter de votre stand ici pour du pain que l'on vous propose le long de la boulangerie. On va l'appeler comment ?
5: Open Campagne.
4: Open Campagne. Lébé
5: Christine.
4: Voilà. Lébé Christine, merci.
5: On le vin cuit au feu de bois.
4: C'est important. Bravo. Merci, bon dimanche.
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6: Je veillerai. Les plats destinés au pique-nique devront être conservés au réfrigérateur jusqu'à l'heure du départ, puis placés dans une glacière avec des pains de glace. Cet équipement permet de conserver les aliments à la bonne température jusqu'à la dégustation. Pour me ressourcer, j'en profiterai. Une escapade en pleine nature invite au lâcher-prise. Une fois le repas achevé, on profite de la nature environnante pour s'offrir une balade digestive. Derrière moi, rien je ne laisserai. Afin que le bonheur du pique-nique puisse être partagé par tous, il est indispensable de laisser derrière soi un espace propre. Pour cela, n'oubliez pas de vous munir de votre sac poubelle. Alors, rien de plus facile que d'intégrer les fruits et légumes frais dans vos pique-niques. Ils apporteront légèreté et vitamines indispensables à votre tonus. N'hésitez plus, adoptez la pique-nique attitude et pensez à garnir votre panier de fruits et légumes frais. Je vous dis à la semaine prochaine pour partir ensemble à la découverte des fruits et légumes frais.

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1: Et on continue, bon dimanche avec nous. Je rappelle que vous avez des courses à Castéra-Verduzon aussi, où il y a notre ami Pierre là-bas, qui ne pouvait pas être avec nous aujourd'hui. Donc les courses de chevaux, et juste à côté à Valence, de quoi se faire plaisir avec ce petit marché. Bonjour, votre prénom ?
2: Bonjour, Gary.
1: Gary, que j'avais déjà oublié, Gary, excusez-moi. Alors avec vous, on parle tous les ans de ce produit fabuleux qu'est la lavande. Vous êtes le seul producteur de lavande du Gers, non ?
2: Non, pas le seul, parce que maintenant il y a des nouveaux qui se sont implantés.
1: Ah mince, vous avez laissé faire.
2: Oui, il faut. C'est une bonne concurrence. Donc nous, on est implanté depuis 7 ans sur Vic-Fezensac. On a les champs de lavande là-bas. Lavande et lavanda, on transforme, on fait tout de A à Z. Hein.
1: Ouais, c'est ça. Ouais.
2: Donc on récolte à la main, on transforme, on fait des huiles essentielles, de l'hydrolat. L'hydrolat, c'est l'eau de lavande. Et on est présent sur les marchés Vic-Fezensac tous les vendredis. Et après, les marchés de nuit, Lupiac, Vic-Fezensac, j'ai essayé Montesquieu, on va faire la fête de D'Artagnan, et là, Valence-sur-Baïse. Voilà. C'est très sympa.
1: On n'est pas sûr que D'Artagnan, à l'époque, il connaissait la lavande, mais pourquoi pas.
2: Pas dans Gers, non, je pense pas.
1: Oui, peut-être en se promenant, s'il est descendu en bas.
2: Je pense qu'il est plus monté vers Maastricht, où il est mort là-bas. Mais...
1: Soi-disant. On attend le résultat de l'enquête. Dites-moi, vous parliez justement de ce que vous projetez ce matin sur les gens. Alors ça, c'est de l'eau de lavande.
2: En fait, oui, l'hydrolat.
1: Comment on fait ça?
2: Ben, c'est la transformation qui donne de l'hydrolat. Donc, en fait, on fait bouillir de l'eau,
1: ouais,
2: qui passe à travers un panier, qui est rempli de sommité, voilà, la sommité fleurie, donc de la lavande. Et après, la vapeur passe à travers, extrait l'huile essentielle, qui est transportée dans la vapeur, je refroidis. Et en fait, la vapeur d'eau se retransforme en eau et emprisonne un tout petit peu d'huile essentielle. Donc ça, c'est l'hydrolat. Et après, le surplus reste à la surface, c'est l'huile essentielle que je mets dans des contenants différents.
1: D'accord. Et donc, on peut se faire des vapeurs comme ça
2: Donc, pour se rafraîchir, pour dormir aussi, en brume d'oreiller, ça c'est l'hydrolat, c'est l'idéal. Donc, l'huile essentielle, si c'est du lavandin, c'est pour les piqûres moustiques, de guêpes. Si c'est la lavande, c'est plus un aspect un peu thérapeutique hein, quand même, oui, avec antiseptique, antibactéricide, anticoagulant. Et après, ça sent bon. Et ça apaise.
1: Ça apaise, ça sent bon. Et vous avez tout dit, que ce soit pour les araignées ou les moustiques, ben certains d'entre eux, et les guêpes, repoussent un peu tout ça.
2: Voilà. Tout à fait.
1: Dites-moi, on parle maintenant de la production. Avec cette météo que l'on a eue cette année, vous êtes dépendant de la météo, ça s'est bien passé quand même?
2: Non, pas cet hiver, parce qu'il a plu énormément.
1: Oui.
2: Donc on a perdu, je pense, un tiers de la production.
1: Un tiers de la production.
2: Donc oui, des lavandins qui étaient fragilisés, qu'on avait eu pendant le Covid, qui étaient restés enfermés, eux sont morts, tout simplement.
1: Ah oui.
2: Donc et après la chaleur, non, ça n'a pas d'incidence. Aucune incidence, au contraire.
1: Et donc pour essayer de rattraper tout ça, ça veut dire que l'année prochaine, il va falloir en remettre le double.
2: J'en ai commandé en janvier.
1: D'accord.
2: Et je vais être livré en novembre.
1: Ah oui.
2: Et oui, parce que c'est des plants certifiés, sains, ils sont visés par un organisme et tout, c'est pas des plants que j'achète chez le pépiniériste du coin.
1: Et le fait de les avoir en novembre, en fait, vous avez le temps quand même de pouvoir les exploiter, les repiquer, tout ça.
2: Ben, les planter en novembre, et après ça ira.
1: Oui, ça ira.
2: Il faudra attendre au moins un an et demi, deux ans pour qu'ils soient à pleine maturité.
1: Là, vous disiez ce matin ici, sur les marchés aux alentours de Vic-Fezensac. Sinon, à la maison, on peut venir chez vous ou c'est qu'une période de l'année où on peut venir?
2: On peut venir, mais là, je suis en pleine récolte, etc. J'organise des visites.
1: Oui.
2: Donc là, de toute manière, les lavandes sont en fleurs. Là, elles étaient en fleurs à partir du 20 juin. Là, tout a été récolté, distillé.
1: Fini.
2: Les lavandins, là, sont quasiment fanés. Ouais. Et donc, j'attaque la récolte demain.
1: Ah oui, ça y est. Donc là, ce qui veut dire que si on vient, c'est le moins intéressant. Faut venir
2: moins
1: un petit peu avant.
2: Il faut venir avant.
1: Et est-ce que vous constatez aussi qu'il y a beaucoup plus de petits papillons qui viennent parce que la lavande, ça les attire aussi, insectes?
2: Alors nous, c'est un champ de
1: couleurs.
2: Bourdons, d'abeilles noires, de petites abeilles toutes petites, de micro-guêpes, de papillons colibris. De papillons,
1: c'est fou ça.
2: Et on a mis des ruches.
1: Ah, vous avez mis des ruches,
2: ouais. Non, on est, c'est rempli. Et après, à côté, on a de l'hélicryse, on a de la verveine, on a d'autres plantes.
1: Ah ouais.
2: Donc de l'hysope aussi, qui fait qu'il y a une diversité.
1: Et ça, c'est chouette parce que du coup, ben, on revoit des insectes qu'on ne voyait plus peut-être.
2: Ben, en tout cas, ouais. un copain nous a mis deux ruches. Et lui aussi à la campagne, et chez nous, il veut en mettre d'autres parce qu'il y a plus de vie.
1: D'accord.
2: Plus d'activité.
1: Donc c'est très bien, c'est bon pour la nature. Et après, votre fête, elle est au mois de
2: mai-juin.
1: Mais je l'ai raté cette année.
2: Oui,
1: je sais plus pourquoi, mais bon.
2: Les jardins des arts et du bien-être, que l'on fait le premier dimanche de mai.
1: Voilà.
2: Donc là, cette année, on avait 45 exposants.
1: Ouais.
2: Il y en a 5 qui ne sont pas venus. Il y avait défilé de mode, démonstration de tachy, il y avait tango argentin, atelier mosaïque, atelier créatif, on peut se restaurer, il y avait des masseuses.
1: Très bien.
2: On a eu 400 personnes.
1: Bon, c'est chouette. Ouais.
2: Et alors, ça commence à prendre.
1: Pour la photo cliché, vous avez combien d'hectares aujourd'hui de l'avant?
2: Zéro hectare.
1: Hein?
2: Parce qu'en fait, tout est resserré, parce qu'on coupe à la main.
1: Ah oui.
2: Et donc, on a. Là, on a perdu, mais sinon, on avait à peu près 2000 mètres carrés, c'est tout.
1: 2000 mètres carrés, ça suffit.
2: Oui, mais je suis quasiment tout seul
1: à couper. Oui, bien sûr.
2: Et après, l'été, entre les marchés de nuit, les gîtes et tout, donc c'est un peu compliqué.
1: Parfait. Donc, si vous voulez retrouver les bienfaits, le parfum de la lavande, on vient vous voir. Un produit d'Angers. Moi, j'aime bien souligner parce que. Peut-être que bientôt on fera des bananes, je ne sais pas. Mais là, pour l'instant, on fait de la lavande et ça marche bien.
2: Merci. Bonne journée.
1: Bonne journée, bon dimanche.
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1: Et là, ça tombe bien parce que en direct du port de Valence, on va parler de la Baïse et des canoës. Votre prénom, bonjour.
2: Bonjour, moi c'est Adrien.
1: Adrien, bonjour. Alors vous allez nous parler, Adrien, de cette base de loisirs de Beaucaire, les canoës de Beaucaire.
2: Alors oui, nous on est basé donc à Beaucaire dans le Gers. On loue des canoës et des VTT électriques.
1: Ça c'est une nouveauté ?
2: Les VTT électriques, oui, ça fait 2 ou 3 ans qu'on les loue.
1: D'accord. Donc sur les VTT électriques, c'est parce que vous avez déjà tracé des randonnées, il y a tout ça est prévu ?
2: C'est ça, il y a pas mal de parcours sur Beaucaire, notamment grâce au club de VTT de Beaucaire. Mmh. Des parcours déjà tracés, donc c'est assez sympa pour les clients de venir faire du VTT électrique. En plus, on peut découvrir plus de paysages en électrique, aller un peu plus loin.
1: Ouais, c'est sympa. Donc c'est des vélos, on peut partir quoi, 2 heures tranquille, le 3.
2: Oui, c'est ça, la demi-journée, la journée.
1: Bien.
2: Selon notre niveau.
1: Très bien, ça c'est chouette. Mais votre première activité, ça reste le canoë.
2: C'est ça, c'est les canoës. Donc ça fait plusieurs années maintenant que les canoës sont installés à Beaucaire. Mmh. Donc aujourd'hui, nous, cette année, on propose des descentes guidées qui partent de Beaucaire et qui vont jusqu'à Valence.
1: Oui, parce qu'on ne peut pas aller plus loin. Il faut dire qu'on ne peut pas descendre après Valence aussi.
2: On pourrait techniquement, mais nous, on ne le fait pas parce qu'après, ça va faire trop loin.
1: Ouais.
2: Donc on s'arrête à Valence, sur le port, et on remonte ensuite en fourgon jusqu'à Beaucaire pour redéposer tout le monde en haut.
1: Beaucaire, Valence, ça fait quoi en temps ?
2: En temps, ça fait à peu près 2h30.
1: Ah oui, c'est pas mal.
2: Oui, c'est pas mal. Nous, on se cale sur la demi-journée en général. Mmh. On prend les clients la demi-journée. Ils font du canoë, c'est assez sympa. On traverse deux barrages, il y a des rizières pour accélérer un peu le rythme. Il y a de quoi se mouiller et se rafraîchir pendant l'été, à ces fortes chaleurs.
1: Mais justement, comment elle est la Baïse en ce moment ? Ça va ? Elle n'est pas trop basse ?
2: Non, ça va. Le niveau se maintient globalement. Elle n'est pas trop basse. Elle est calme. La rivière, c'est une rivière très calme, ombragée.
1: Donc voilà, vous profitez de la fraîcheur, vous.
2: Oui, c'est ça.
1: Vous n'avez pas connu les 40 degrés, parce que c'est vrai que sur l'eau et sous les arbres, là, c'est magnifique.
2: Oui, c'est ça. On se sent bien. Ouais.
1: Je connais un petit peu, parce qu'on l'a fait il y a très longtemps. Mais ça reste un endroit très sympa. Aujourd'hui, le prix, comment on fait pour réserver ? Comment ça se passe pour une famille, par exemple ?
2: Alors, aujourd'hui, les descentes guidées, donc il faut réserver à l'avance. Ouais. Les locations libres, c'est mieux de réserver, mais on peut venir aussi sans réservation. Donc, pour les descentes guidées, ça sera 25 euros par personne.
1: Oui.
2: Ça, faut réserver. Et ensuite, les locations libres, ça, c'est au bon vouloir de chacun. Bon, en fonction du temps que l'on veut faire, on a un certain tarif. Donc, par exemple, pour 1h, 1h30, ça sera 12 euros pour les adultes. 2h à 3h, ça sera 16 euros. Et 3h et plus, si on veut faire la demi-journée, la journée entière, tout seul, prendre son pique-nique, se balader sur l'eau, s'arrêter pour pique-niquer, ça sera 20 euros par personne.
1: Ah oui, ça c'est bien ça. Dans les canoës, vous proposez tout aussi des canoës simples, à monter à 2, à 3.
2: Oui, c'est ça, nous on a les canoës simples, les canoës doubles et les canoës 3 places.
1: Ah oui, c'est bien, ça c'est chouette.
2: Ça, on choisit sur place, au bon vouloir de chacun.
1: Est-ce qu'il faut obligatoirement savoir nager ?
2: C'est mieux de savoir nager, mais c'est pas obligatoire.
1: D'accord.
2: Dans le sens où on a les gilets, donc il n'y a aucun risque. Et par contre, quand on ne sait pas nager, il faut bien sûr être accompagné.
1: Ouais.
2: Souvent, c'est les enfants qui savent pas nager, il faut être accompagné des parents.
1: Oui, parce qu'il y a des endroits quand même, la Baïse, profonde.
2: Ah oui, globalement, il y a environ 3 mètres de fond tout le long des parcours. Mmh. Donc on n'a pas de problème.
1: Et alors, pour ceux qui nous écoutent, on va les faire arriver. Qu'est-ce qu'on voit le long de cette Baïse au niveau de la faune et de la flore ?
2: Alors, au niveau de la faune, d'abord, on voit de nombreux oiseaux, donc notamment des hérons.
1: Grands. Ah ouais, c'est gris. Vous avez des blancs ?
2: On a des hérons cendrés.
1: Ah, des hérons cendrés.
2: Hérons cendrés.
1: D'accord.
2: Et hérons bi-hérons, c'est des hérons de la même couleur, mais plus petits.
1: D'accord.
2: Donc c'est assez impressionnant quand on les voit s'envoler, c'est majestueux. On a aussi les martins pêcheurs. Mmh. Très typique de la Baïse, notre base de canoë, c'est un peu le symbole de notre base de canoë. Ouais. Les petits oiseaux bleus.
1: Oui, ils sont magnifiques. Ça, c'est vrai.
2: Comme un éclair bleu qui passe sur l'eau.
1: Ils ont une couleur, c'est incroyable.
2: C'est ça.
1: Ouais, ça, c'est chouette.
2: C'est assez magnifique. Et après, aussi, si on a de la chance, on peut voir les visons d'Amérique
1: se
2: promènent sur les berges.
1: D'accord.
2: Ça, mais il faut avoir vraiment de la chance parce qu'ils se font discrets souvent.
1: D'ailleurs, pour vous, ça serait quoi le mieux en famille avec ces chaleurs, de venir plutôt le matin ? Une petite randonnée tranquille ?
2: Le matin, c'est très bien. On va dire que le matin, c'est plus calme. On a plus de chance de voir les oiseaux, d'observer la faune. Et l'après-midi, c'est vraiment un peu plus, pour se rafraîchir.
1: Ouais,
2: assez forte chaleur, on vient pour se baigner, se promener un peu, faire une activité.
1: Parce qu'en fait, on descend au rythme que l'on veut.
2: C'est ça. Voilà, moi, je suis le guide des descentes jusqu'à Valence. Ouais. Moi, je suis le rythme, j'explique un peu l'histoire de la rivière, l'histoire du village. Et moi, je suis le rythme des clients.
1: Ouais.
2: On va chacun dans son rythme. Et en location libre, c'est là, comme on veut.
1: Mais c'est très bien. Juste votre âge.
2: Moi, 21 ans.
1: 21 ans. Vous avez dû apprendre un petit peu ce qui s'est passé sur cette Baïse. Vous la connaissiez déjà depuis...
2: Alors moi, je suis du coin. J'habite à Valence-sur-Baïse. Donc, je connaissais un petit peu. Après, il y a Laurent, notre patron, qui m'a formé un peu, qui m'a raconté les histoires locales, les petites légendes. Comment se passe la rivière, etc., pour que je puisse le transmettre aux clients ensuite.
1: Et alors, vous, vous avez un métier, donc c'est accompagner, faire du canoë, et vous devez être maître nageur sauveteur ou pas du tout?
2: Non, moi j'ai un diplôme juste d'éducateur sportif.
1: Éducateur sportif,
2: voilà. Ouais, je suis éducateur sportif, donc ça me permet d'accompagner sur l'eau les gens. Là, il n'y a pas besoin de savoir, d'avoir le maître nageur.
1: Maître nageur sauveteur.
2: On a les gilets. J'ai quand même une petite formation en tant que sauveteur, mais pas, je ne suis pas maître nageur.
1: Oui, voilà. Mais voilà, vous savez s'il y a un petit souci.
2: C'est ça, j'ai les bases quand même pour...
1: Voilà. Merci, c'est ouvert aujourd'hui de toute façon?
2: Oui, c'est ouvert tout cet été, tous les jours de l'été, du lundi au dimanche, entre le 1er juillet et le 30 août.
1: Très bien. Pareil pour une entreprise, on peut réserver pour le groupe, on se dit, voilà, on vous fait une descente entreprise.
2: Tout à fait, c'est un petit séminaire entre cohésion d'équipe.
1: Bah, c'est génial.
2: Tout le monde peut venir, les entreprises, les clubs de sport, tout le monde.
1: Et ce dimanche, vous faites des démos depuis ici?
2: C'est ça, ce dimanche, on est ici à Valence, au port, pour faire la promotion un peu et faire la démo des canoës. Donc ce sera une heure pour 10 euros ici à Valence, pour essayer un petit peu.
1: Et de quoi ça vous est déjà, ça peut être sympa.
2: C'est ça.
1: Merci beaucoup, bonne journée.
2: Avec plaisir,
1: bonne journée. Dimanche, merci.
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1: Et nous sommes avec Mathieu, maire de Valence-sur-Baïse. Bonjour Mathieu.
2: Bonjour à tous.
1: Ça va ?
2: Ça va très bien, pas trop chaud encore.
1: Monsieur le maire est-il ravi de cette animation aujourd'hui ?
2: Très content, le site s'y prête fortement. C'est vrai qu'ils le font chaque année et ça a l'air de prendre. Et les touristes et les gens de la Ténarèse sont très contents de ce marché.
1: Oui. Alors malgré, j'ai vu que vous avez passé, Mathieu Dufilleul, une annonce comme quoi le feu d'artifice était annulé.
2: Oui.
1: Vous êtes obligé de prendre des décisions.
2: Alors, oui, pardon.
1: C'est la préfecture ou c'est vous qui avez pris la décision ?
2: La préfecture nous laisse le choix. Nous, on a préféré être aussi solidaires avec les communes de la Ténarèze, qu'on a annulé, la Rosseigne l'avait annulé.
1: Oui.
2: Nous, on ne saurait pas le faire non plus. Bon, tout le monde sait qu'il y a des feux dans l'Est. Faut être solidaire et pas prendre de risques, à mon avis. On le retirera, par contre.
1: Alors, c'est la question. C'est comme les courses chevaux, ça va être reporté là aussi.
2: On reporte. Après, la date est pas encore faite, mais il y a plein d'animations jusqu'à la fin de l'année, donc on va bien trouver une soirée pour le faire, parce que les gens apprécient le feu d'artifice.
1: Ouais, c'est un moment dans l'année où c'est vrai pour le 14 juillet. Alors en plus cette année il y avait un match.
2: Oui, c'est vrai que ça aurait été bien,
1: Oui. De là, ce qu'on leur demande d'annuler le match, ça ne marchera pas.
2: Hein. Non, et de là, les faire venir après, à la rigueur, non plus.
1: Vous pouvez y penser.
2: Qui gagne déjà ?
1: Oui, déjà, ça serait bien. Voilà. On fera la fête plus tard.
2: Exactement. Mais c'est important d'être vigilant. On est en pleine canicule. Les fêtes à Valence, vous le savez, ça a été compliqué.
1: Je pense que
2: c'est des décisions dures à prendre, mais que les gens comprennent.
1: Mathieu, vous êtes enfant, on le dit souvent, de Valence-sur-Bise. Là, de voir des tables avec des bottes de paille et tout, c'est quand même rigolo.
2: C'est rigolo. Ça nous rappelle à l'époque, même si je suis jeune.
1: Mais
2: ça rappelle des bons moments. Et je pense que les gens reviennent à ce passé.
1: Simplicité.
2: Simplicité, conviviale, proximité. Les gens, c'est ce qu'ils veulent. Les marchés, nous, on l'a relancé aussi le samedi à Valence. Les gens, c'est ce qu'ils veulent vraiment. Vraiment des choses simples.
1: Oui, puis un marché, j'ai croisé des producteurs qui viennent sur le marché de Valence.
2: Ouais.
1: Et c'est bien parce qu'il y en a de plus en plus. Et il faut relancer ces opérations. C'est important pour la commune de Valence, pour les gens qui n'ont pas les moyens d'aller plus loin à pied.
2: Ouais.
1: Ben là, ils peuvent faire leurs courses.
2: Ouais, et puis ils jouent le jeu. Bon, les touristes aiment ça aussi, mais ils jouent le jeu. Les cafetiers sont ouverts. Ça fait presque 3 semaines qu'on le fait. Et ça prend de plus en plus, on a de plus en plus de gens qui veulent venir pour vendre, donc c'est de bonnes nouvelles.
1: Prochaine animation, je crois qu'on en parlera ce matin, c'est cette fête consacrée au Moyen-Âge.
2: Oui, les Médiés Valence.
1: Rendez-vous avec son histoire, là aussi.
2: Ouais.
1: Vous serez parmi nous aussi, bien
2: sûr. Évidemment.
1: Un petit tour. et voilà, après, qu'est-ce qu'il y a d'autre de plus
2: Après, on arrive à la fin
1: des plus grosses animations.
2: Des plus grosses animations,
1: voilà.
2: Oui.
1: C'est
2: pas mal.
1: C'est pas mal, malgré ce que les petits ennuis qu'on a eu à la fête de Valence cette année.
2: Oui, mais je sais que les gens sont volontaires. C'est comme on disait tout à l'heure, la simplicité aujourd'hui, c'est le plus important, à mon avis.
1: Voilà. Et puis après, ceux qui se promènent, les touristes qui sont déjà là et qui sont arrivés, qui nous écoutent dans les campings, donnez-nous le truc pour dire, allez, venez voir ça à Valence, vous ne l'avez jamais vu ailleurs. Allez. Faites-nous le chef.
2: Le guide touristique.
1: L'office de tourisme.
2: Alors, à Valence,
1: office de tourisme.
2: Non, bon, aujourd'hui, on a quand même l'abbaye de Florent qui est quand même notre premier site. Et après, aujourd'hui, il faut venir à la Bastide. Il y a des expositions à la KVA. On a quand même, quand on monte à l'église, on a le point de vue sur pas la Ténarèze, mais tout le coin. On a un très joli point de vue. On a des remparts qui sont magnifiques. Enfin, on a la chance d'avoir un village très magnifique. Et après, très magnifique, pas français. Mais c'est magnifique. Et puis la barge ici, le point de la Baïse, c'est les canoës qui descendent de Beaucaire à Valence.
1: On en a parlé avec eux. Et alors, il n'y a pas très longtemps, avec le stand que nous avons à côté, Cédel, nous étions en train de faire une pause déjeuner sur la place de Valence-sur-Baïse. Et on a vu passer un monsieur avec une perche très longue.
2: Ouais.
1: Et quelques jours après, j'ai vu le film qu'il a réalisé. En fait, il fait le tour de France. Et il a fait des images d'en haut sur les
2: villes.
1: C'est magnifique.
2: Je l'ai pas vu encore.
1: Eh bien, regardez, tapez Valence-sur-Baïse, vous allez voir. Et en fait, il dit que de là, il a même la chance ce jour-là, il y avait un temps très dégagé et on voit les Pyrénées.
2: Bon, souvent.
1: Là, il vous l'a vendu, mais alors.
2: Il a vendu. Il va me demander quelque chose.
1: Je sais pas.
2: Non, mais c'est vrai, c'est un point de vue. Le château de Rouquette est quand même magnifique. Donc, on a de belles choses à Valence.
1: Voilà, et eh bien écoutez, merci.
2: Avec plaisir.
1: Merci d'être venu, on se revoit très bientôt.
2: Oui.
1: Valence, vous partez pas en vacances, vous êtes disponible pour les habitants, vous partez un petit peu quand même.
2: Alors, on va partir quand même 4 jours.
1: Ouais.
2: Mais après,
1: ouais.
2: Non, on est tout le temps là. Là, on fait, la mairie est ouverte demain, on fait pas le pont.
1: Ouais.
2: Voilà, on reste au contact. C'est depuis peu aussi qu'on est en place.
1: Oui,
2: donc,
1: oui, c'est pour ça.
2: C'est important d'être présent.
1: Et donc, on rappelle, l'actualité, c'est ça, pas de feu d'artifice.
2: Ouais.
1: Mais
2: qui sera retiré cette année.
1: Voilà,
2: c'est sûr.
1: Parce qu'il faut penser aussi à tous ces artisans qui font de la pyrotechnie. Eux doivent vivre aussi.
2: C'est ça.
1: Et les pauvres.
2: C'est la discussion qu'on a eue avec
1: compliqué.
2: Ouais, avec le monsieur beaucoup ont été annulés et pas officiellement reportés. Nous, on lui a dit non, on l'avait budgétisé. Et puis je pense que le feu reste quand même quelque chose. C'est important, on aime bien avoir des feux.
1: Oui, parce que je trouve que toutes les communes essaient de jouer le jeu et de trouver le meilleur spot pour faire ça maintenant.
2: Tout à fait.
1: Et vous avez ces rochers.
2: C'est magnifique.
1: Voilà.
2: Ah, oui.
1: On se met ici en bas, on
2: profite. Mais je pense qu'il faut quand même des animations en même temps, faire juste un feu pour faire un feu.
1: Non.
2: Voilà. Il faut vraiment on a Octobre Rose en octobre, il y a les Valences Tavières.
1: Et là, qu'est-ce qu'on y grefferait alors pour le 14 juillet? Vous en feriez comme un 14 juillet normal là, la prochaine fois?
2: Pour l'année prochaine.
1: Pour cette année, là.
2: Ah, pour cette année, non. Ah, ça sera le même feu, je pense, mais greffé à un gros week-end festif sur Valence.
1: Voilà, vous allez y rajouter quelque chose.
2: Exact.
1: Très bien. Ouais, ça peut être sympa.
2: Ça peut être sympa.
1: Merci Mathieu Dufuy.
2: Avec plaisir.
1: Maire de Valence, bon dimanche.
2: Merci vous aussi, bonne journée.
1: Au revoir.
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1: Et on continue l'exploration de ce marché avec les producteurs. Ce matin, là, on va parler d'un produit bien de chez nous, dont Gers, c'est bien sûr les vins, les Côtes de Gascogne et autres. Et là, c'est le domaine de Côte. Bonjour, votre prénom ?
2: Lydie, mon prénom.
1: Bonjour Lydie. Alors Lydie, vous allez nous parler un petit peu de votre produit, à savoir, vous venez tout simplement de Montréal du Gers.
2: Oui, tout à fait.
1: Alors, racontez-nous, c'est une histoire de famille, ce vignoble ?
2: Oui, depuis 4 générations donc. À l'heure actuelle, il y a encore mon beau-père qui a 92 ans, mes beaux-parents, nous. La succession est assurée avec notre fils de 30 ans et certainement une fille qui va revenir sur le domaine, qui est à l'étranger en train de se perfectionner.
1: Ah, mais elle se perfectionne déjà dans ces métiers-là.
2: Oui, elle a eu son master en communication Wine and Spirit, donc elle voudrait travailler la vente des vins au domaine et à l'extérieur, donc et également travailler tout ce qui est Armagnac et etc.
1: Ça fait plaisir de voir des enfants qui sont capables de revenir, de se dire « mais non, il faut continuer l'aventure ».
2: Oui, tout à fait, oui. Ça prouve que depuis plusieurs générations, on ne travaille pas pour rien, pour céder la propriété ou pour la laisser à l'abandon, ce qu'on voit actuellement de plus en plus dans notre secteur du Gers.
1: Eh oui. Vos vignes, à vous, les plus anciennes, elles remontent, vous savez pas ?
2: Je pense qu'autour du 40, peut-être une quarantaine d'années pour les cépages rouges, mais pour les cépages blancs, on ne peut pas se permettre de garder les vignes au-delà d'une vingtaine de productions parce que les pieds meurent et nos sauvignons chardonnay donc, et colombard cromancin restent entre 17 et 20 ans sur la propriété. Après, on parle de restructuration.
1: D'accord. Alors, le domaine de Côte, vous faites un petit peu tout, vin blanc, vin rosé aussi ?
2: Vin blanc. Essentiellement Sauvignon, Colombard, Chardonnay, Gros Mancin, vin blanc moelleux, Gros Mancin moelleux, Petit Mancin. On fait également des rouges avec du Merlot, Cabernet Franc, Cabernet Sauvignon, Marcelan et on fait de la Syrah. Et en rosé, la même déclinaison en rosé qu'en rouge pour les cépages.
1: D'accord. Donc tout ça, ce sont des produits que vous faites dans votre exploitation.
2: Oui.
1: C'est un énorme travail. Et chaque fois qu'on rencontre des viticulteurs, on dit bravo parce que on sait que c'est pas facile. On sait qu'on est dépendant aussi de la météo, justement.
2: Tout à fait.
1: Là, comment ça se présente pour les vendanges de septembre ?
2: Alors,
1: sur
2: le secteur de Montréal, de mon côté, donc, on a eu, il y a 20 jours, on a eu 20 mm de pluie. Il y a quelques jours, 3-4 jours, il y a eu 10 mm.

0: c'est pour les cépages blancs. Et pour les cépages rouges, le grain qui est vert devient rouge. Donc, il faut quelques jours pour atteindre le taux de sucre.
1: Très bien. Le domaine de Caude, alors, vous êtes ouvert apparemment pour la visite des chais, tout ça, tous les jours, ou c'est que sur réservation?
0: Non, c'est ouvert du lundi au samedi, midi, parce qu'on essaie de se garder un petit peu le samedi après-midi. Mais sur rendez-vous, on est ouvert. Et le reste de l'année, l'été surtout, on est ouvert comme ça. Et à partir de novembre jusqu'en, je dirais, mois de mai, on est ouvert mercredi, vendredi, samedi, pour essayer de satisfaire la clientèle et d'aller aussi dans nos vies travailler. Forcément, on est obligé de pallier au travail.
1: Facile de trouver à Montréal-du-Gers, c'est indiqué.
0: Oui, après, juste
1: pas de soucis.
0: Oui, parenthèse, dites-moi. On fait des portes ouvertes le 25 juillet sur réservation.
1: Parfait.
0: Donc, vous pouvez regarder soit sur le site Facebook, soit sur Instagram.
1: Domaine de Caude,
0: tout est écrit dessus.
1: Très bien. Je crois qu'on a fait le tour. Une bouteille aujourd'hui chez vous, sont les prix
0: Les prix, ça commence à 6 euros pour tout ce qui est blanc fruité. Moelleux, nous sommes à 8. Ouais. Des rouges, les premiers commencent à 6. Et après, nous avons une tête de cuvée autour de 10 euros et une méthode traditionnelle champenoise à 10 euros.
1: Très bien. Ce matin, il y avait un brunch qui se poursuit encore d'ailleurs. Qu'est-ce que vous auriez conseillé comme vin ce matin là, avec ce petit soleil, cette météo d'été?
0: Moi, pour ma part, au domaine de Caude, j'aurais conseillé soit un rosé Syrah, Euphorie, ou soit un Marcelin rouge. Ou encore, on a un nouveau cépage, c'est du Floréal, un blanc sec fruité. C'est entre le Chardonnay et le Sauvignon, très agréable. Pas de sucre à l'intérieur, et pour un brunch, ça aurait été très bien.
1: Ça aurait été très bien, voilà. Donc si vous voulez faire le brunch, ou même si vous voulez un petit vin pour vos repas de midi ou ce soir, eh bien on propose le domaine de Caude ici à Valence-sur-Biz toute la journée, et peut-être sur d'autres marchés de l'été.
0: Oui, c'est possible.
1: Ah oui, c'est possible, donc on se recroisera sûrement. Merci à vous.
0: Merci. Bonne journée, au revoir.
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3: Dans l'intervention, une sensibilité aussi parfois plus forte au niveau des textures, des lumières et des changements. Le TDAH lui touche particulièrement à l'impulsivité, les régulations, et donc il est compliqué pour ces personnes-là de rester concentrées. Et enfin, pour le HPI, c'est un fonctionnement intellectuel à part entière, avec un quotient intellectuel très élevé, parfois, ou tout simplement élevé. Et ce qui est important de rappeler aujourd'hui, c'est que ce n'est pas un trouble médical en lui-même. Le HPI, c'est vraiment une façon de ressentir un décalage ou une grande sensibilité avec des difficultés d'adaptation. Voilà. Enfin, quoi qu'il en soit, de toute façon, toutes ces personnes sont toujours avec des particularités qui nous permettent de comprendre et de partager cette différence dont nous sommes tous porteurs, quelles que soient nos particularités. L'enjeu aujourd'hui est surtout de mieux reconnaître ses fonctionnements, de sortir des clichés et de proposer un accompagnement adapté à chaque personne. Car d'ailleurs, un diagnostic, il y a avant tout un individu avec son histoire, ses besoins, ses talents et sa propre manière d'être au monde. On se retrouve le mois prochain pour un sujet à nouveau dédié à l'autisme.
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8: Bonjour, c'est Julie, sexothérapeute et thérapeute de couple. Et je suis ravie de vous retrouver pour un nouveau rendez-vous de Septième ciel et quelques nuages. Aujourd'hui, nous allons parler amour de vacances. L'été est souvent la saison des rencontres. On change de rythme, on part en vacances, on sort davantage, on découvre de nouveaux endroits et parfois de nouvelles personnes. Et puis, il y a ces rencontres qui arrivent presque sans prévenir. Une conversation au bord d'une piscine, un regard échangé sur une terrasse, une soirée qui se prolonge un peu plus que prévu, et soudain, on a l'impression que quelque chose de particulier se passe. C'est ce qu'on appelle souvent un amour de vacances. Mais pourquoi ces histoires nous semblent-elles parfois si intenses? En réalité, notre cerveau n'est pas tout à fait dans le même état qu'en période de travail ou de routine. Nous sommes généralement moins stressés, nous avons davantage de temps, nous dormons

0: parfois mieux, nous sommes plus disponibles émotionnellement et surtout nous sommes dans un contexte qui favorise les émotions positives. Tout paraît beaucoup plus simple, plus léger et beaucoup plus spontané. C'est ce qui explique que certaines rencontres puissent prendre une place très importante en seulement quelques jours. On a parfois l'impression de connaître quelqu'un depuis des mois alors qu'on l'a rencontré il y a une semaine. Mais il est important de se rappeler une chose. Les vacances créent une sorte de bulle. Une bulle dans laquelle les contraintes du quotidien disparaissent temporairement. On ne voit pas forcément la personne dans son environnement habituel. On ne la voit pas gérer son travail, son stress, ses responsabilités ou ses difficultés. On découvre souvent sa version la plus détendue. Et nous aussi, nous prenons généralement notre version la plus légère. Cela ne veut absolument pas dire que ces rencontres sont superficielles ou sans valeur. Certaines histoires de vacances deviennent même de magnifiques histoires d'amour. Mais cela signifie qu'il est parfois utile de se laisser un peu de temps avant de prendre de grandes décisions. Car l'émotion est une excellente conseillère pour vivre un moment. Elle l'est parfois même lorsqu'il s'agit de construire un projet. Et puis, il y a un autre sujet important dont on parle moins. Quand l'émotion est forte, quand l'attirance est présente et que tout semble magique, on peut être tenté d'oublier certaines précautions. Pourtant, la prévention reste essentielle. Que l'on ait 18, 30 ou 60 ans. Se protéger, parler de ses limites, respecter celles de l'autre, ce n'est pas casser le romantisme. C'est prendre soin de soi et de la personne avec qui l'on partage ce moment. Alors cet été, si une belle rencontre se présente, profitez-en. Vivez les émotions, accueillez les surprises, laissez-vous toucher par la magie du moment. Mais gardez aussi un peu de recul. Parce que les plus belles histoires sont souvent celles qui savent associer le cœur, la liberté et la responsabilité. Je vous retrouve la semaine prochaine dans 7e ciel et quelques nuages. Et en attendant, n'hésitez pas à venir me retrouver sur leboudoirdecarla.com.
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2: Ils l'ont fait, pourquoi pas vous? 3 minutes chrono pour découvrir les entreprises inspirantes du Gers. Nous retrouvons Nelly Boulin de Wolfie Pet Sitting.
5: Bonjour.
2: Bonjour Nelly. Nelly, quelles sont les compétences humaines qui vous servent aujourd'hui à faire votre métier?
5: Eh bien, je dirais que tout d'abord, c'est la patience, puisque je rencontre plein d'humains et plein d'animaux. Donc, il faut savoir jongler entre les deux. Aussi, forcément, la passion pour les animaux, parce que je pense que sans passion, ce travail, ça ne fonctionne tout simplement pas. Et voilà, je pense qu'il faut aussi de la bonne humeur, le sourire, etc., pour mettre tout le monde en confiance.
2: Est-ce qu'il y a une anecdote au démarrage qui a confirmé votre choix, où vous vous êtes dit, je suis sur la bonne voie, c'est vraiment ça que je veux faire?
5: À la fin de mon contrat, dans mon dernier travail salarié, on va dire, j'ai rencontré une dame qui avait besoin d'aide. Parce qu'elle s'était cassé le poignet et elle avait besoin d'aide pour s'occuper de ses cochons d'Inde. Et je me suis dit, oh la pauvre dame, elle me demande un service. Je pense que c'est ça que je veux faire, il faut que je l'aide. Donc au début, bien évidemment, je l'ai aidée gracieusement. Et puis au final, c'est devenue une de mes meilleures clientes parce qu'elle me fait confiance pour s'occuper de ses petits cochons d'Inde. Et je me suis dit, mais c'est trop bien en fait d'aller chez les gens et de les aider. Là, cette dame, qu'est-ce qu'elle pouvait faire autrement? Donc voilà, donc j'étais vraiment ravie de pouvoir aider.
2: Oui, donc ça veut dire que c'est pas uniquement un appel programmé, par exemple pour des vacances, pour des séjours où on s'éloigne de chez soi, mais c'est aussi pour du soin au quotidien pour des personnes qui rencontrent des difficultés.
5: Exactement, il y a des gens qui doivent s'absenter pour des séjours à l'hôpital, des opérations. Là, c'était le cas pour cette dame, par exemple. Elle m'a rappelé plus tard, donc là j'étais déjà avec mon entreprise, parce qu'elle devait se faire enlever les broches dans le poignet, donc il fallait absolument qu'elle ait de l'aide pour ses petits cochons d'Inde. Voilà.
2: C'est parfait de trouver une solution comme ça, parce que c'est une angoisse hein, pour les propriétaires d'animaux de les laisser seuls et de ne pas pouvoir s'en occuper s'il y a un problème ou un imprévu qui survient. Nelly, est-ce que vous avez dû gérer à un moment une situation d'urgence, une situation compliquée avec les animaux?
5: Alors, j'en ai parlé dans un autre petit interview qu'on a fait ensemble, mais j'ai rencontré un chien qui était quelque peu réactif et je vous avoue que j'ai eu quand même un peu peur. Et c'est vrai que les maîtres ne m'avaient pas forcément confié de muselière ou quelque chose comme ça. Je me suis dit dans quoi je me suis embarquée. Heureusement, en ayant gardé mon calme et avec beaucoup de patience, ça s'est très bien passé. Le chien s'est détendu, mais je le recommande vraiment à personne. Si quelqu'un veut faire garder ses animaux, il vaut mieux prendre toutes les dispositions de sécurité, parce que la sécurité avant tout, j'ai pas envie d'y laisser ma peau non plus.
2: Oui, ça peut être très très agressif. Hein. Il y a des comportements d'animaux comme ça par peur.
5: Complètement. certainement, vu que c'est la peur de l'inconnu beaucoup chez ces animaux. Donc je suis assurée aussi pour ça, justement pour me protéger moi, pour protéger aussi les animaux s'il arrive quelque chose pendant une balade ou avec des gens de l'extérieur ou peu importe. Et je suis aussi du coup protégée pour les humains du coup chez qui je vais. Si je casse quelque chose ou quoi, c'est toujours bien quand même d'avoir une assurance et dans tous les cas c'est obligatoire.
2: Oui, ça rassure aussi les propriétaires. Totalement. Qui confient leurs animaux.
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7: Et ce port qui est très fréquenté hein, ce matin, beaucoup de monde, encore le brunch qui continue. Et ça, c'est bien sympa. Et puis, on découvre, eh bien, autour de ce brunch, ses exposants. Bonjour, votre prénom?
8: Bonjour, moi c'est Périne.
7: Je suis celui qui ne vous connaît pas. Périne, on se croise souvent, c'est vrai. Sur des marchés. Périne, vous êtes venue avec votre stand. Alors, pour ceux qui n'étaient pas là la dernière fois, vous allez tout nous raconter une nouvelle fois. C'est quoi votre art à vous et votre travail?
8: Moi, mon travail, c'est la couture. Ça fait 5 ans que je suis installée maintenant et que je fais de la couture pour les enfants et aussi une partie éco-responsable pour les dames. Avec des cotons, des trousses en liège.
7: Ouais. Voilà. La saison, ça va? Vous avez fait pas mal de marchés?
8: Alors moi, l'été, c'est plutôt calme. Hein, parce que j'ai un travail aussi à côté. Je suis animatrice dans un centre aéré. Mmh. Donc, l'été, c'est doucement le marché.
7: C'est doucement, oui. Voilà. Mais on peut quand même commander vos produits. Comment on fait d'ailleurs pour vous retrouver si on n'est pas là aujourd'hui?
8: Alors, j'ai une page Facebook ou Instagram. Mmh. Voilà, les créations de Périne. Et après, les gens prennent mes cartes. Il y a mon numéro de téléphone. Il suffit de m'envoyer un message. Et après, il n'y a pas de souci. On peut passer à mon domicile pour voir les créations, les tissus, pour faire des choses sur mesure. Hein. Mmh.
7: Depuis que l'on s'était croisé à Méniaux, est-ce qu'il y a des nouveautés?
8: Alors oui, il y en a quelques-unes. J'ai fait des chouchous avec des pampilles.
7: Alors, donc, expliquez-nous, parce que là, le chouchou, on voit, mais les pampilles, pas sûr.
8: C'est des fleurs en résine, en fait, que j'accroche au chouchou. Donc, j'ai pris du coton satiné et ils sont personnalisés, voilà, avec des petits bijoux en résine sur chaque chouchou.
7: On rappelle que vous faites aussi des choses pour les futures mamans.
8: Oui, pour les enfants.
7: Voilà, pour les enfants. Donc, pareil, vous pouvez faire plusieurs pièces.
8: Oui. Soit en fait, elle retrouve mes créations sur mon stand avec les bavoirs, couvertures, couettes, enfin.
7: Que vous pouvez personnaliser?
8: Que je peux personnaliser, voilà, soit à la main en brodant ou alors après avec du thermocollant, j'ai acheté la machine.
7: Ouh là là! Voilà. Investissement, attention!
8: Et après, ou sinon, voilà, ils peuvent passer à mon domicile et choisir les tissus qu'ils veulent faire et faire une collection complète avec. Le choix de.
7: Voilà.
8: Du
7: le choix, un peu la couleur.
8: Voilà. Ce qu'ils veulent.
7: Bon. Parmi tous les produits que vous proposez, c'est quoi le produit phare qui se vend à coup sûr?
8: Qui se vend à coup sûr dans les chouchous, ça part bien.
7: Ouais.
8: Et après, pour les enfants, c'est beaucoup les cotons lavables, les serviettes de cantine, c'est très pratique, voilà, pour l'école ou quand ils commencent
7: à manger.
8: Et puis
7: c'est écologique, au moins on relave la serviette, on l'achète pas, quoi.
8: Ouais. Ça passe à la machine et on se la réutilise à chaque fois.
7: C'est ça qui est bien, ouais.
8: Voilà.
7: Merci beaucoup.
8: Merci à vous.
7: Bon après-midi.
8: Merci,
7: avec cette météo d'été incroyable. Et voilà, et puis vous proposez tout un tas de choses qui peuvent servir à toutes les générations.
8: Oui.
7: C'est ça qui est bien.
8: Exactement.
7: Bon dimanche.
8: Merci, vous aussi.
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23: Chers auditeurs, bonjour. Je m'en viens vous souhaiter un bel été, car nous voilà arrivés aux grandes vacances, comme on disait quand j'étais enfant. Je vous souhaite l'envie d'être doux et bon avec vous et toutes celles et ceux que vous côtoierez les semaines à venir. Je vous souhaite le repos de l'esprit et la paix du cœur, de jolis moments de partage en toute simplicité, de l'amour en famille, de l'amitié, de la fraternité, de la solidarité. Je vous souhaite de vous créer de beaux souvenirs qui réchauffe le cœur quand le climat devient froid et parfois hostile. Je vous souhaite l'envie de vous rapprocher d'autres et de créer avec eux des espaces tranquilles, joyeux, sans rien à prouver, personne à convaincre ni éblouir. Et pour cette dernière de la saison, je vous partage cette chanson qui m'est revenue en mémoire et correspond à ce dont nous avons tous grandement besoin. Bel été à tous, continuons à prendre soin de nous, nous sommes précieux.
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23: Nous sommes précieux.

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1: Et voilà, sur DFM, nous sommes en direct. Hein. Il est déjà 11h, passé de même midi, presque à quelques secondes près. Donc à midi, on parle de manger, de se restaurer, de se rafraîchir avec des glaces. Bonjour, votre prénom.
2: Bonjour, je suis Sabine de Fleur en Bouche.
1: Fleur en Bouche. Alors, ce sont des glaces évidemment artisanales.
2: Oui, sorbet, voilà. Sorbet fermier plutôt.
1: C'est-à-dire
2: que c'est moi qui fabrique toutes ces glaces.
1: Racontez-nous, depuis le début, d'où vient le lait? Comment vous faites?
2: Et non, ce sont que des sorbets, donc il n'y a pas de lait, pas d'œuf, pas de crème.
1: Pas de crème.
2: Et ce sont des sorbets principalement de fleurs, donc c'est moi qui cultive les fleurs.
1: Mmh.
2: Et je les transforme après. Et, ouais. Et je fais aussi des sorbets de fruits.
1: Sorbets de fruits. Alors, pour les fleurs, comment on fait d'ailleurs? Est-ce que la fleur, on l'écrase pour en extraire son parfum?
2: Je la fais cuire dans un sirop de sucre.
1: D'accord.
2: Un sirop de sucre. Après, je rajoute la farine de caroube pour faire l'épaississant.
1: Mmh.
2: Et après, c'est la turbine qui travaille.
1: D'accord.
2: Voilà.
1: Et dans ces fleurs, qu'est-ce qu'on peut retrouver comme essence de fleurs?
2: Alors là, celui qui a beaucoup de succès en ce moment, c'est le coquelicot, parce qu'il désaltère beaucoup.
1: D'accord.
2: Il est original. Les gens adorent le coquelicot. Il y a le basilic aussi en plante, ça c'est plutôt une plante. J'ai la fleur d'acacia.
1: Qui marche.
2: Qui marche très bien aussi, qui a un petit goût de miel, un petit peu fleur d'oranger.
1: Mmh.
2: Un grand classique, c'est la rose. Voilà. J'ai donc aussi basilic, gingembre, verveine, menthe. Et en fruits, je vais avoir de l'abricot, de la fraise, du melon.
1: Waouh!
2: Des fruits de saison et locaux.
1: C'est complet.
2: Voilà.
1: Alors, tout ça, vous savez que vous pouvez vous approvisionner. Par exemple, pour les fleurs, vous les avez ou c'est,
2: ah, c'est moi qui les cultive.
1: C'est vous qui les cultivez. Oui, et pour les fruits?
2: Et les fruits, je les ai chez des collègues producteurs.
1: Voilà. Et ça vous permet de réaliser ce sorbet. Là, aujourd'hui, vous avez amené un petit peu toute la gamme?
2: Oui, c'est ça.
1: D'accord. Ouais. On se fait plaisir à quel prix chez vous?
2: Alors, la boule à 3 euros, ou les deux à 5 euros.
1: Ouais, c'est bien. Donc voilà, c'est vraiment très agréable. Dans les parfums de l'été qui marchent le mieux, ça serait quoi?
2: Il y a la fraise, le grand classique, melon.
1: Ouais, melon. Et dans celui qu'il faudrait absolument goûter parce qu'on ne connaît pas?
2: Un coquelicot. Je reviens au coquelicot. Coquelicot, ouais. Acacia, beaucoup de succès.
1: Ça veut dire que le coquelicot aurait un petit parfum, un petit goût particulier.
2: Oui. Ah ouais. Faut venir découvrir.
1: D'accord, oui, alors c'est dur de décrire à la radio, mais justement.
2: Je ne peux pas. Il faut
1: venir prendre un petit sorbet à coquelicot. Et essayer de nous dire ce que vous en pensez, ça serait bien. Voilà, parce que c'est unique, on ne trouve pas partout.
2: C'est sûr.
1: Ça a été long de faire la mise au point de tout ça, de se dire comment je vais...
2: Il y a quelques années, travail et de recherche.
1: Oui, ça ne vient pas comme ça du jour au lendemain. Quoi.
2: Non.
1: Ouais. Et alors, les bienfaits, bon, on les connaît, ça rafraîchit.
2: Ça rafraîchit, ça apaise. Le coquelicot apaise.
1: Apaiser.
2: Mais c'est plutôt pour la gourmandise et se rafraîchir aussi.
1: Voilà. Mais par rapport à une glace classique... Ben au moins, là, chez vous, on a l'avantage de retrouver le vrai goût du fruit.
2: Ou de la fleur. Oui.
1: Ou de la fleur, pour ceux qui connaissent le goût de la fleur. Mais là, le coquelicot, je ne suis pas sûr qu'ils connaissent.
2: Mais l'acacia, souvent, les gens, ils connaissent l'acacia parce que ça fait penser au beignet d'acacia qu'ils faisaient quand ils étaient petits.
1: Et d'où l'idée de le transformer comme ça, l'acacia. C'était pas évident d'y penser. On s'est dit, parce que c'est vrai qu'on connaît bien l'acacia sous cette forme frit.
2: Oui.
1: Mais là, on retrouve un peu le goût, quand même.
2: Ah oui, carrément, beaucoup. Oui.
1: Incroyable, ça. Voilà, vous régalez les gens de Valence aujourd'hui.
2: Et voilà.
1: Alors, vous nous dites d'où vous venez, où c'est qu'on peut vous retrouver sur des marchés ou à la maison?
2: Alors moi, je suis à Condon. J'ai un petit local de vente Route de Nérac, à 2 km de Condon.
1: Parfait.
2: Vous pouvez me retrouver sur tous les marchés gourmands, le mardi de l'été à Condon, bien sûr. Ouais. Le jeudi soir à Eauz. Et le samedi matin, sous la halle, je fais le marché. Et là, je propose des glaces à emporter.
1: Ah oui,
2: petit pot de 1 demi-litre ou des petites portions individuelles.
1: D'accord. Chez vous, on peut venir? Vous faites des journées portes ouvertes?
2: Oui, vous pouvez venir le vendredi après-midi.
1: D'accord.
2: De 15h à 19h.
1: Et vous êtes en production comme ça, plutôt le matin, vous, et après vous êtes tranquille?
2: L'après-midi, je suis plus tranquille pour recevoir l'après-midi.
1: Oui, c'est ça. Oui, parce que c'est du boulot quand même.
2: Oui.
1: On ne croirait pas.
2: Parce qu'à côté des sorbets, je fais aussi des confitures et des sirops de fleurs.
1: Là,
2: voilà. Une gamme très complète.
1: Confiture, c'est chouette.
2: Oui.
1: Pas trop sucré?
2: S'il faut une confiture, il y a un minimum de sucre pour la conservation.
1: Vous en rajoutez pas, quoi.
2: Non. Voilà. Je mets le moins de sucre possible. Ouais. Et dans les sorbets, c'est ça aussi.
1: C'est ça aussi, oui.
2: Et là, les gens, ils apprécient. J'ai de très bons retours.
1: Ah ben, parfait. Voilà. Vous avez d'autres projets en vue? Peut-être des sirops un jour,
2: peut-être des bonbons. J'aimerais faire des bonbons, mais ça, c'est encore un autre métier.
1: Ah, c'est chouette, ça.
2: Hein. Oui.
1: Ouais, alors déjà, la couleur, puis le bonbon, ça marche.
2: Voilà, ouais.
1: On le met dans la poche et on se fait plaisir.
2: Et oui.
1: Merci beaucoup. On rappelle le nom de votre entreprise.
2: Fleur en bouche.
1: Merci beaucoup.
2: Merci à vous. Bonne journée.
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1: Et ce marché, on y trouve bien sûr des producteurs, mais aussi des conserveurs. Didier Pinzin est avec nous, bonjour.
2: Bonjour.
1: La maison tête, c'est ça?
2: Oui, c'est ça.
1: Très bien. La maison tête, c'est la première fois que vous venez sur ce marché.
2: Oui.
1: Voilà. Bel esprit ce matin.
2: Oui, en plus il fait pas trop chaud.
1: Non.
2: Voilà, pour l'instant il fait bon.
1: Voilà, vous êtes à la maison, pas très loin.
2: Voilà.
1: Voilà, donc qu'est-ce qu'on vous a demandé le plus ce matin?
2: Alors, il fait chaud, mais on nous a demandé du cassoulet, des garbures.
1: Ah ben je m'attendais pas à ça, je me disais non, ouais. Un canard au four, non même pas. D'accord, ah ouais, ouais, carbure.
2: Et après beaucoup de pâté.
1: Ah oui?
2: Oui.
1: C'est un produit phare l'été ça, le pâté, ça se passe, on va le dire, à température sortie du réfrigérateur,
2: voilà,
1: une heure avant.
2: Voilà, et après à manger, soit à l'apéro, soit en entrée.
1: D'accord, alors on va rester sur les pâtés, qu'est-ce que vous avez amené comme pâté?
2: Alors on a des pâtés aux trompettes, des pâtés au foie gras et des pâtés au poivre vert.
1: Au poivre vert. Ici le pâté au foie gras c'est quand même le produit qui parle le plus.
2: Oui.
1: Ouais. Parce que faut dire que moi je connais votre pâté au foie gras et quand on dit pâté au foie gras c'est que dedans il y a vraiment de vrais morceaux de foie gras.
2: Oui.
1: Et c'est impressionnant. Je trouve que le mélange est agréable.
2: Là on met toujours 20% de foie gras à l'intérieur.
1: Mm-hmm.
2: Voilà. Et soit on l'a en conserve, ou soit on l'a cuit au four, comme là, l'union des artisans.
1: Voilà, et c'est quand même un régal. Voilà. Voilà. Et dans la conserve aussi, alors vous disiez, parce qu'on vous a demandé cassoulet et tout ça, mais c'est peut-être plus pour se dire, je les emporte, je les aurai pour cet hiver, celui des touristes.
2: Alors non, c'est surtout pour dire, j'ai la flemme de manger, de faire manger à midi, donc j'achète tout prêt.
1: J'achète tout prêt. Alors ça vaut combien aujourd'hui un petit produit comme ça tout prêt?
2: Alors un cassoulet, c'est 13,90€.
1: 13,90€, quand même, il y a de quoi manger à 4 dessus. Hein.
2: À 2.
1: À 2 dessus, oui, il faut en acheter 2.
2: Voilà.
1: Vous voyez comment on se rattrape. Vous êtes aujourd'hui avec nous, mais vous allez partir pour d'autres animations. C'est à Marciac que vous serez là bientôt?
2: Oui, alors on sera à Marciac cette année avec une grande nouveauté chez nous. On va être à 6 rue de Juliac où on sera au Pilgrim. Donc on partage un restaurant et un pub.
1: Restaurant et un pub. Alors là, vous n'allez pas faire que vendre, vous allez aussi cuisiner?
2: Oui, donc on garde toutes nos recettes qui sont depuis une vingtaine d'années maintenant à Marciac et on va un peu innover sur d'autres plats un peu plus tendance. Mmh.
1: Vous avez senti qu'il fallait faire ce truc supplémentaire, que les gens peut-être attendaient ça dans un lieu comme ça, restaurant, chouette?
2: Oui, alors ce qu'il faut, nous on cherche un moment où les gens puissent avoir un bon moment de convivialité et repartir avec l'état d'esprit où on mange bien en Gascogne.
1: Oui, voilà. On vous a vu sur Pentecôte à Vic. Marciac terminé, ça sera fini pour les marchés extérieurs ou il y en a encore après?
2: Alors non, après nous, on continue à faire les marchés. On fait 4 marchés de plein vent. Donc on est présent à Nérac, on est présent à Mézin, on est présent à Florence, Barbotan et quand j'ai le samedi, quand je peux me libérer, je suis à Valence.
1: Ah oui, vous venez aussi à Valence. Là, l'usine en ce moment, c'est un arrêt? Vous faites moins de production?
2: Alors, c'est le moment où tous les salariés partent en congé. Mmh. Donc, on continue à produire. Voilà. Par contre, on a réduit un peu les abattages parce qu'il fait terriblement chaud en ce moment.
1: Mmh, ouais, c'est pas
2: et
1: facile.
2: Aujourd'hui, c'est très important par rapport à tout ce qui est bien-être animal.
1: Ouais.
2: Voilà, de faire attention aussi aux animaux.
1: Merci la maison tête avec monsieur Didier Pinzin. Bon dimanche, vous restez là encore un bon moment, donc on peut venir déguster vos produits. Vous faites des dégustations ce matin?
2: Oui.
1: Un petit peu, voilà. Et puis on peut en amener pour la journée ou pour la semaine. La boutique, elle reste ouverte quand même à Valence?
2: Alors la boutique reste toujours ouverte de 9h à midi et de 13h30 jusqu'à 18h30 du lundi au vendredi. Et le samedi, c'est de 9h à midi.
1: Très bien. Maison tête à Valence. Merci Didier.
2: Merci.
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17: Allez, encore quelques exposants à découvrir ce matin. Et parmi ces exposants, on a Marc avec nous. Bonjour Marc.
18: Bonjour.
17: Alors Marc, vous allez parler d'un stand qui est celui de votre compagne, puisque le vôtre n'est pas représenté là, ce matin-ci.
18: En fait, le stand représente la boutique que...
17: Tous les deux.
18: Voilà.
17: D'accord.
18: Qu'on tient tous les deux.
17: Alors, on va remettre un petit peu nos auditeurs sur la route. Marc, vous êtes dessinateur, vous êtes graphiste?
18: Oui, je suis un peu les deux.
17: Ouais.
18: Parce que mon métier a évolué dans ce sens-là quand je suis devenu indépendant. Donc oui, et puis quand on travaille tout seul, il faut savoir un peu tout faire.
17: Avec des réalisations dont on a vu les affiches d'ici d'ailleurs. Hein, de
18: oui,
17: France.
18: Oui. Les poulpes bleues de la Bèze, voilà. qui est très connu quand même, parce qu'il pullule dans cette rivière.
17: On en voit partout. Ah, j'en ai vu dans... partout. C'est bien. Après, vous avez aussi fait une autre affiche pour Valence, j'ai vu récemment. Je crois que c'est pour les...
18: Pour l'association Démotivés.
17: Voilà, oui. Je cherchais. L'asso Démotivés, vous avez fait quelque chose pour eux?
18: Oui, oui, avec Claude Lafargue, le président, ouais. qui voulait promouvoir la Bastide de Valence et ce qui s'y passe. Mmh. Et donc, il m'a demandé de lui trouver une idée pour faire une affiche. Mmh. Ce que j'ai essayé de faire, visiblement, ça plaît bien. Et c'est une première, en fait, ça n'a jamais existé, surtout.
17: Ouais, ouais.
18: Et surtout, ce qui est important, c'est que des endroits comme l'abbaye de Flarens ont maintenant accepté de faire la com un peu du,
17: oui,
18: du village, ce qui n'était pas trop le cas par le passé.
17: C'est vrai, c'est vrai.
18: Ils et aujourd'hui, aussi, c'est possible, donc tant qu'à faire, on a fait quelque chose de joli pour que...
17: Oui, parce que dans vos délires de graphiste, des fois vous resterez un peu, vous dites, bon allez, je vais être gentil, je vais faire... Vous n'avez pas mis un poulpe rouge, par exemple?
18: Non, non, là il n'y en avait pas, non. Non, non, là le but c'était vraiment d'essayer d'avoir une affiche un peu à l'ancienne,
17: ouais,
18: un peu touristique,
17: voilà,
18: dans l'esprit de ce qui se faisait il y a...
17: quelques années.
18: Il y a quelques années.
17: Après, vous, votre site, c'est quand même aussi que ça soit un peu humoristique, qu'on,
18: oui,
17: y retrouve des personnages, voilà, ouais.
18: J'aime bien quand ça raconte un peu une histoire.
17: Voilà, ouais, ouais, c'est ça, ouais, ouais.
18: J'aime pas trop quand c'est totalement gratuit, quoi. Ouais. J'aime bien qu'il y ait un petit concept derrière.
17: Les prochaines réalisations que l'on va voir cet été, ça sera quoi?
18: Pour l'instant, je sais pas trop.
17: Pour
18: si, j'ai fait une affiche, j'ai pas trop vu encore pour, mais c'est plus pour le l'Albret Tourisme.
17: Albret Tourisme, qui nous écoute, bravo.
18: Qui organise tout courant juillet et août des dimanches au vignoble.
17: Ah ouais, chouette, ouais.
18: Et chaque dimanche, il y a un repas concert dans des, mmh, dans des domaines viticoles.
17: Donc là, vous avez travaillé sur ce projet.
18: Et ils m'ont demandé de leur faire une affiche qui devrait pas tarder à être visible puisque l'opération commence, je crois, mi-juillet, quelque chose comme ça.
17: D'accord.
18: Voilà.
17: Sur le stand que l'on retrouve ici aujourd'hui à Valence, qu'est-ce que vous proposez avec votre compagne? Ce travail de cette boutique, aujourd'hui, ce sont des réalisations en commun?
18: Certaines, oui, sur le thème des canards, avec notre canard qui fait à la fois mousquetaire, motard, surfeur.
17: Il fait tout ce canard.
18: Oui, hein, oui, ouais, il n'a pas fini, il a encore une longue carrière devant lui.
17: C'est le seul canard que j'ai vu autant bosser. Hein, canard maniaque.
18: Il est multitâche. Ouais. Et oui, donc ça, c'est en commun. Après, il y a un peu de tout. Il y a des dessins, au pastel que fait Sabine, mmh, et puis des idées à moi.
17: Voilà.
18: C'est un peu tout mélangé. Et puis surtout, il y a les réalisations de Sabine en récupération de jeans et de. Elle commence à faire des choses que je trouve de mieux en mieux, de plus en plus élaborées.
17: Et voilà, et des pièces uniques surtout.
18: Oui, voilà, c'est chaque sac est, ouais, totalement unique.
17: Donc là, que l'atelier du canard maniaque, ici à Valence-sur-Biise, c'est aussi des illustrations, je vois des posters, des affiches d'art, mais surtout aussi des ateliers où les enfants vont pouvoir venir de plus en plus. Ça va s'ouvrir.
18: On espère que ça va se développer. Ouais. Sabine a un petit don pour animer ce genre d'atelier et elle fait ça très bien. Et tous ceux qui sont venus ont adoré, j'espère que ça se développera.
17: Et toujours aussi agréable dans cette rue, vous êtes heureux d'être là, parce que c'est une rue, finalement, elle est chouette.
18: Oui, elle est chouette.
17: Un peu à l'écart, mais...
18: On est un peu invisible.
17: Mais quand même.
18: Mais bon, enfin la mairie nous a mis à nous cet endroit, qui est quand même pour nous
17: superbe.
18: Un bon spot, quoi.
17: Et puis je trouve qu'aux gens qui visitent Valence, ça leur permet de tomber sur une boutique. Ah, ça c'est dingue.
18: Oui, oui.
17: La réaction, elle est là aussi.
18: C'est vrai que c'est un peu inattendu.
17: Ouais, c'est ça. Mais très bien. Alors, en plus, vous, aujourd'hui, vous occupez quoi? De la restauration, de la buvette?
18: Oui, avec l'Assaut des commerçants, l'Union des Union Consommants Ténarez.
17: Oui.
18: La section de Valence, on va dire. Enfin, si on peut appeler ça une section, si on n'est pas à l'armée.
17: Oui, mon capitaine.
18: le groupe de Valence, on tient la buvette, surtout. On a fait des petits déjeuners gascons, mais on a arrêté pour que maintenant les producteurs du coin prennent le relais, donc la ferme du Bruchois.
17: Qu'est-ce qu'on peut manger à midi aujourd'hui? C'est quoi le menu?
18: Alors là, c'est des burgers de poulet par la ferme du Bruchois, avec des frites fraîches, visiblement. Vous avez aussi des flammekuches dans le petit food truck là-bas.
17: D'accord.
18: À vrai dire, après, je sais pas trop le reste, j'ai pas tout... Il y a la maison tête qui est là aussi.
17: Qui propose des choses, oui, qui est venue une fois. Et du pain.
18: Et du pain,
17: Mais on peut se.
18: Et il y a aussi des glaces.
17: Et des glaces. Et on peut se restaurer à midi aujourd'hui. Et
18: oui,
17: rester
18: tout à fait.
17: Très bien.
18: On est encore là pour un bon moment.
17: Merci Marc.
18: Merci à vous.
17: Bon dimanche.
18: Merci d'être là. Au revoir.
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1: Et au port de Valence, ça continue encore pour ce beau dimanche. Là, on va parler d'un atelier. Vous allez voir, c'est pas du tout un endroit où on se restaure ni on boit, mais on travaille de ses mains. Vous appelez comment votre prénom ?
2: Iris.
1: Iris, ça vient d'où ?
2: Italia.
1: Italia, très bien. C'est bien quand même l'Italie.
2: Ah ouais ?
1: De quelle région de l'Italie ?
2: Friuli.
1: Ah ouais, très bien.
2: Vous connaissez ?
1: Oui.
2: À côté de Venise.
1: Voilà. Un petit peu italien aussi, c'est pour ça.
2: Il y en a plein ici, hein,
1: oui,
2: d'origine italienne.
1: Il y a longtemps que vous êtes ici, dans la région ?
2: Ça fait 10 ans que je viens par ici.
1: 10 ans, et vous n'avez pas perdu votre accent ?
2: Non, en fait, ça fait 10 ans, mais je venais que les étés pour travailler 2-3 mois.
1: Oui. Ça.
2: Et puis je suis tombée amoureuse du Gers, et du coup là, j'habite.
1: Alors,
2: j'y habite.
1: On nous dit que le Gers ressemble un peu à l'Italie.
2: À la petite Toscane.
1: Oui, c'est vrai ou pas ?
2: Ouais,
1: vous qui êtes italienne.
2: Moi, je ne suis pas toscane, mais j'aime la Toscane. Et ici, c'est vrai que ça rappelle beaucoup. Hein.
1: Voilà, comme ça, c'est
2: réglé. Les vallonnets, il y a la vigne, ouais. Les oliviers.
1: Si une italienne le dit, c'est que c'est vrai.
2: C'est vrai.
1: Oh, alors, vous amenez aussi un art de l'Italie, hein, parce que les Romains étaient très forts pour cela. Vous allez nous parler de votre stand. Alors, on y fait quoi et comment ?
2: Alors, qu'est-ce que je propose ? Bah oui, c'est de la mosaïque.
1: Eh oui, voilà.
2: Exactement, ça vient de loin,
1: ouais,
2: de Romaine, oui, mais bien avant aussi.
1: Vous avez vu les mosaïques ici, dans
2: le Gers ? À Sibiac,
1: oui. Et à l'abbaye de Charon ?
2: Non, je ne suis pas
1: allée. Aller la voir.
2: Oui, c'est vrai. Ouais. Ils m'ont parlé aujourd'hui, je ne savais pas qu'il y avait un mosaïque.
1: Elle est disponible, vous n'êtes pas obligé de rentrer dans l'abbaye, elle est juste à côté. Et vous passez 5 minutes, vous la regardez, vous allez voir. C'est...
2: Bah, j'y vais y aller. Hein.
1: Ah, oui.
2: Tout de suite. Après.
1: Il fait jour tard ce soir pour y aller.
2: Voilà.
1: Alors, vous proposez donc des pièces particulières ?
2: Ben, en fait, voilà, je propose une sorte de mosaïque un peu révisité. Moi, j'aime bien mixer beaucoup de matériaux, de faire beaucoup de récupérations, donc donner une nouvelle vie à la matière.
1: D'accord.
2: Et utiliser beaucoup la sensation, les touches, les émotions pour construire quelque chose.
1: D'accord.
2: C'est un peu original, peut-être pas qu'on voit pas souvent.
1: Non,
2: ça
1: pas
2: peut
1: du
2: plaire
1: tout
2: beaucoup,
1: même.
2: Hein, mais voilà. Donc j'aime bien mélanger beaucoup de matériaux.
1: Ouais.
2: Je propose du coup des tableaux, des petits bijoux que j'ai créés moi, pas les supports, mais j'ai créé l'intérieur, du coup la décoration. Et ben, comme ça, j'aimerais bien me faire connaître parce que j'adore transmettre un peu mon petit savoir.
1: Et vous l'avez appris où, vous ?
2: En Italie.
1: D'accord. Dans une école ou...
2: Dans ma région, en Friuli, il y a la Scuola Mosaicisti del Friuli.
1: Waouh !
2: C'est 3 ans de cours et on apprend à faire tous les sorts de mosaïques. On commence pour les romans, voilà, et on arrive aux mosaïques contemporaines que j'ai bien aimé et que j'ai continué à développer.
1: Ça veut dire que si demain, on vous commandait une pièce particulière pour être dans sa salle de bain, vous seriez capable de le réaliser et de faire des propositions.
2: Voilà, c'est qu'est-ce que j'aimerais bien faire. Du coup, je viens de m'installer ici, ça fait une année. Et je me suis mis à mon compte et j'aimerais bien
1: Alors,
2: proposer...
1: c'est entre carreleur et mosaïste.
2: Ouais, moi, carreleur, je ne suis pas trop carreleur encore.
1: Ouais,
2: ça, j'aimerais bien. Moi, j'ai fait la pièce. Après,
1: voilà.
2: Il faut la poser.
1: Une mosaïque, ça peut être très grand.
2: Ça peut être très grand ?
1: Oui, c'est ça.
2: Oui, bien sûr.
1: Oui.
2: Ça peut être très grand.
1: Il y a du travail.
2: On peut faire un sol entier.
1: Voilà.
2: Mais s'il y a quelqu'un qui l'a envie dans sa maison, hein, je suis preneur.
1: Viens vous. On va donner les contacts juste après. Parmi les motifs que vous réalisez, c'est votre imagination ? C'est des choses, vous dites, bon, ça marchera toujours, les fleurs,
2: un
1: paysage de la campagne.
2: Moi, je suis plutôt sur l'abstrait.
1: Bien.
2: Si je dois proposer quelque chose pour leur maison, j'aimerais bien un motif assez simple, qu'il n'est pas lourd, qu'il n'ennuie pas. Donc voilà, des lignes.
1: Bien.
2: En fait, avec la mosaïque et les petits morceaux qu'on peut coller, avec même la même couleur, on peut créer un motif qu'il est assez varié.
1: D'accord.
2: Donc,
1: alors comment vous procédez ? Vous faites d'abord un dessin, vous dites après je vais commencer à couper.
2: Voilà, d'abord il y a le dessin toujours. Ça peut être un dessin très précis, ça peut être vraiment une idée, une image. Et après, on coupe, on cherche la matière qu'on veut, on la découpe. Moi, je découpe avec la marteline,
1: qui
2: était encore l'outil des Romains, et qu'elle marche toujours.
1: Et
2: après, on colle, et on va créer avec beaucoup de petits morceaux, on va créer une
1: image. Et vous essayez de ne pas avoir trop de rejets, hein. Vous conservez tout. Au cas où on peut continuer à faire quelque chose.
2: Moi j'aime bien l'idée de récupérer.
1: Et voilà.
2: Des récupérations.
1: Ouais.
2: Mais plein de matériaux différents. En fait, les tableaux que j'ai faits, c'est plutôt un mélange de matériaux, d'accord, même naturels, des coquillages, du bois.
1: D'accord. Là, ce matin, justement, avec ce petit marteau, sur ce bout de bois, on voit une jeune fille qui est en train de couper. Vous faites quoi? Vous donnez une explication? Vous faites découvrir comment on essaie de couper plus ou moins cette pierre? Je ne sais pas ce que c'est.
2: Voilà, oui. Là, j'ai ramené du travertin, du coup.
1: Ouais.
2: Ou deux autres petits matériels. Et du coup, j'essaye d'initier les gens et de montrer comment, en fait, ben, je travaille. Et c'est quoi, en fait, toucher la matière et la découper pour, en fait, se transformer.
1: Oui.
2: Transformer. On dit que la matière ne se crée, ne se détruit pas et se transforme. Donc ça, c'est un peu la mosaïque aussi.
1: D'accord.
2: On prend matière, on la casse et après, on reconstruit quelque chose de nouveau.
1: D'accord.
2: Moi, je trouve que la mosaïque, c'est un peu aussi une sorte de métaphore de la vie. C'est beaucoup de petits morceaux qui font un gros
1: idée. Ouais. Et qui vont rester des années et des années.
2: Ah oui, ça.
1: On retrouvera dans 10 000 ans.
2: Voilà.
1: Plus celle des Romains, parce qu'on aura tout trouvé, on retrouvera les vôtres.
2: Eh bien,
1: ça sera bien.
2: C'est acquis.
1: C'est acquis. Bien, parfait. Bah, écoutez, merci d'être venu. Alors, vous êtes à Vic-Fezensac.
2: Ouais.
1: On vous voit sur les marchés.
2: Oui, j'aimerais bien. Je commence
1: mercredi.
2: Un peu après un petit trésor.
1: Mercredi soir, vous serez au marché avec nous à Vic?
2: Non.
1: Ouais, c'est dommage.
2: Non, je n'ai pas pris contact encore.
1: Il faudrait
2: pour
1: Vic
2: les marchés
1: avec la mairie.
2: Nuit.
1: Et oui.
2: Voilà, mais
1: ah
2: pour
1: oui.
2: la prochaine année, je compte
1: d'accord,
2: y être.
1: D'accord, très bien. Ensuite, est-ce qu'on peut venir chez vous?
2: Voilà, à partir d'octobre,
1: oui.
2: J'ouvre les portes de mon atelier. Et les gens, ils peuvent venir et s'initier à la mosaïque, voilà. Prendre des cours de formation.
1: Ça, c'est important.
2: Ouais.
1: Et puis, parmi les objets que vous proposez, on se fait plaisir. À quel prix une petite mosaïque qu'on voudrait emmener là? Vous avez des choses à vendre?
2: Ouais, bah, ça dépend. Ça dépend combien de temps j'ai mis pour le faire. Ça peut aller de 30 euros jusqu'à 200.
1: Oui, oui, bien sûr. Ça,
2: voilà.
1: Ça, c'est normal. Mais après,
2: donc, il y a tous les prix.
1: C'est une œuvre.
2: Oui, ça fait un peu. Il y a un peu de corps aussi.
1: Voilà.
2: Des fois, les tableaux qu'il est en bas, par exemple,
1: ouais.
2: C'est un voyage. C'est l'histoire d'un voyage.
1: Ah, d'accord.
2: Et avec mon copain, du coup, on a ramassé plein de morceaux et après, on a créé une petite histoire que ça va rester. Et il n'a pas de prix.
1: C'est trop rigolo. Merci beaucoup. Merci d'être venu au micro. Merci de conserver cet accent si charmant parce que voilà, ça fait tout la richesse de l'Italie.
2: Moi, je sens l'accent italien.
1: Mais si.
2: Quand je sens les Italiens qui parlent, waouh, j'ai cet accent.
1: Mais non, il faut le garder.

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1: Et ça continue ici, c'est vrai, avec ces exposants, le repas qui a démarré. Voilà, vous pouvez venir hein, prendre l'apéro ou commencer à manger ces fameux burgers que l'on propose, des burgers au poulet.
2: C'est ça.
1: Je viens de découvrir ça. La voix que l'on vient d'entendre, c'est un des producteurs de la cave coopérative Cave de Condon. Le prénom ?
2: Ludovic.
1: Ludovic. Vous étiez avec nous l'an dernier ?
2: Oui.
1: Avec une collègue qu'on n'a pas revue cette année.
2: C'est ça. Et elle doit être en vacances.
1: Vous avez des congés, vous ?
2: Ah ben, on essaye.
1: On la salue si elle nous écoute. Oui, c'est vrai, cette cave de Condon. Alors, on va parler rapidement des produits que vous avez emmenés aujourd'hui. On est dans les vins rouges.
2: On a du rouge, du blanc et du rosé.
1: Très bien. On a aussi un petit peu d'Armagnac.
2: C'est ça, on a pris un peu d'Armagnac au cas où. Pour.
1: On rappelle le nombre de producteurs que vous avez dans la cave ?
2: On est à peu près 130.
1: Voilà, 130 producteurs, ça fait combien de... d'hectares de vignes, on le sait à peu près.
2: Actuellement, on a 1500 hectares de vignes.
1: 1500 hectares de vignes, ce qui est quand même impressionnant pour une région comme le Gers.
2: Ah, mais dans le Gers, il y a 17000 hectares de 20000 hectares de vignes aujourd'hui. Donc du coup,
1: et pourtant, on en perd. On nous a dit
2: là, il y a un plan d'arrachage qui s'est mis parce qu'il y a justement trop de vignes par rapport à trop de production par rapport au marché.
1: D'accord.
2: Donc il faut le diminuer un peu.
1: Chez vous, ça se passe comment avec cette météo assez chaude et capricieuse de temps en temps?
2: Ah ben on fait avec, de toute façon on n'a pas le choix, la météo, c'est la seule chose qu'on peut pas gérer.
1: Sauf qu'elle vous a avancé sûrement les rendez-vous pour les vendanges.
2: Ah oui, cette année ça devrait être millésime très précoce.
1: Ah oui, mais qui sera bon alors?
2: Ça on le verra à la fin. C'est pas encore fini, il reste quand même un gros mois encore avant d'attaquer les vendanges. Et puis bon, après on espère un peu de pluie, un peu moins de chaleur quand même pour essayer de faire un peu de jus.
1: Mais juste de la pluie, hein. On veut pas de grêlons, on veut pas... Que la vigne est protégée aujourd'hui s'il y a une grêle avec ses feuilles ou pas du tout?
2: Oh non, si grêle, enfin après ça dépend de la taille des grelots, mais si on prend une grosse tempête de grêle, oui, non, il n'y a rien qui reste. Ouais. L'année dernière, au 31 août, on a perdu plus de 60% de la récolte.
1: Oui, c'était au mois d'août.
2: C'est ça, au 31.
1: Oui, comme quoi, on n'est pas à l'abri.
2: Non, on n'est pas encore.
1: Mais par contre, le chaud, le fait que ça soit sec, parce qu'on n'arrose pas les vignes encore, est-ce que c'est bon ça?
2: Ben, le problème, c'est qu'on va faire du raisin sec à force.
1: D'accord.
2: En fait, la pluie va faire gonfler pour faire du jus et pour faire de la récolte. Alors, pour le moment, la vigne, elle résiste encore, mais si on passe un mois de plus sans eau. Alors, il y en a qui en ont eu, il y a eu des orages il y a deux jours, là. Il y a certains qui ont pris de l'eau, d'autres moins. Nous, ici, pas trop. Mm-hmm. Et on l'attend, on l'espère.
1: Oui, j'ai vu ça, oui, c'était avant-hier, je crois, lundi ou mardi, où ça s'est tombé un petit peu. Et il y a des endroits, même en bordure des Landes, c'est beaucoup tombé.
2: Oui, il y a des régions où ils ont pris, mais après, il y en a qui ont pris aussi un peu de grêle, du vin, il y a eu de la casse. Ouais. C'est le problème aujourd'hui des orages.
1: Oui, c'est le problème aujourd'hui des orages. Aujourd'hui, vous proposez des dégustations, mais on rappelle que la cave est ouverte tous les jours de la semaine.
2: Oui, du lundi après-midi au samedi.
1: Voilà, on salue les équipes qui s'en occupent, qui sont là, et qui vous représentent aussi.
2: Mais oui, parce que la semaine, il faut qu'on aille un peu à la vigne.
1: Oui, un petit peu. Donc là, vous êtes là sur les manifestations de l'été, mais sinon, la cave, ces jeunes filles qui sont là, qui vous connaissent.
2: C'est ça.
1: Et qui savent conseiller les vins.
2: Ah ben oui, vous pouvez y aller les yeux fermés, pas de problème.
1: Et il y en a pour tout le monde. Dans les nouveautés, il y a eu des trucs cette année?
2: Alors nous, on a une nouveauté, c'est toujours le Elia et le Papa Rock en rouge.
1: Ouais.
2: En fait, qui sont des vins plus légers, qui sont en pleine évolution et en pleine expansion. Voilà, donc on les propose aujourd'hui. On a le rosé, le blanc et le Papa Rock en rouge.
1: Et voilà, donc c'est un produit à découvrir, à déguster.
2: C'est ça.
1: Très bien, idéal pour l'été.
2: C'est ça, boire frais, là, à l'apéro ou au repas aujourd'hui, justement, ça marche très bien.
1: C'est vrai. On vous retrouve ensuite sur d'autres marchés, vous en avez encore ou c'est fini pour vous?
2: Là pour cet été, alors Condon. Nous ici autour, si après il y a les mardis de l'été à Condon, il y a après à la cave, il y a souvent des événements. Enfin là, la ville est porte ouverte, c'est fini, c'était ce mois-ci. Mmh. Et après s'il y en a toujours des animations avec le groupe Plumont, en fait il n'y a pas forcément que la cave qui les fait, mais il y a d'autres animations.
1: Oui, parce que les touristes qui viennent, pour qu'ils puissent retrouver ces animations. Et venir découvrir les nouveaux.
2: Après, au magasin à la Condon, on peut y aller pour découvrir la cave, déguster les produits et se faire conseiller sans problème.
1: Alors, on peut arriver comme ça ou il vaut mieux réserver quand même?
2: Si c'est des groupes pour faire des visites, tout ça, il vaut mieux réserver, il faut appeler au magasin. Et ça, il y a certains bus qui viennent, qui réservent justement des journées pour la visite, la dégustation et la vente.
1: Et ça raconte l'histoire de ce vin magnifique.
2: C'est ça.
1: Merci beaucoup, frères Val de Gascogne, les producteurs de la cave coopérative de Condon. Et Plémont.
2: C'est ça.
1: Voilà. Qui est. Alors là, si on rajoute Plémont, on va à combien?
2: Plémont, il y a quatre caves. 5 caves aujourd'hui, puisqu'il y a Mézin aussi.
1: Une usine d'embouteillage.
2: Une usine d'embouteillage. Après, Plémont, c'est la marque commerciale. C'est ceux qui commercialisent, en fait, pour nous, les vins à l'étranger, dans toute la France.
1: Ça, c'est bien. Vous reconnaissez que vous, en tant que producteur.
2: On en a besoin. On a besoin d'une force commerciale aujourd'hui pour pouvoir vendre du vin.
1: Vous occupez de faire le jus de raisin.
2: Et on fait le vin aussi à Condon. On fait le produit fini. Et après, on en commercialise au magasin. Et après, il y a le groupe Plémont qui commercialise pour nous en plus grande échelle.
1: Eh bien, c'est génial. Merci, bon dimanche.
2: Bon dimanche,
1: merci, au revoir.
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3: À l'extrême sud de la province de Luxembourg et géologiquement la Lorraine belge. L'album est une compile pour fêter la 30e édition du Gaume Jazz Festival, un véritable tremplin pour de nombreux jazzmen non seulement belges mais européens. Notre extrait présente la chanteuse déjà vedette confirmée, Mélanie de Biasio, avec le très swingant Let Me Love You, composition qui figure d'ailleurs aussi sur son second CD, A Stomach Is Burning. Oui, nous on t'aime, Mélanie. Let Me Love You à Gaume Jazz.

Chef Neve, né en 1977 et professionnel depuis une quinzaine d'années, est le meilleur et plus connu pianiste belge actif dans vraiment tous les domaines musicaux, mais surtout un jazzman. Son nouveau CD One est son premier CD en solo et le premier avec principalement ses propres compositions, comme ce Windmills and Turntables, enregistré du 19 au 22 juillet 2014 dans les mondialement connus Abbey Road Studios de Londres. Voici Windmills and Turntables.

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1: Alors, on va terminer ce rendez-vous aujourd'hui. On va terminer avec Sophie Pujol. Vous êtes la présidente ici de la communauté de communes de la Ténarèse. Bonjour.
2: Bonjour à tous.
1: Alors, aujourd'hui, heureux de vous retrouver sur cette animation.
2: Merci.
1: Parce que je sais que vous êtes très sollicité partout, à droite, à gauche. Hein, c'est un métier fou.
2: Ce métier fou, mais ça reste un plaisir d'être aujourd'hui dimanche sur les quais de la Baïse, proche de chez moi et dans un lieu extraordinaire.
1: Que vous ne connaissiez pas, vous n'étiez pas venu l'an dernier?
2: Alors l'année dernière, je n'avais pas eu l'occasion de venir, mais après je le connais puisque mais régulièrement, j'ai la chance d'être présidente d'une communauté de communes qui a un tourisme fluvial et ça ne court pas les rues dans le Gers. Non,
1: c'est vrai.
2: Et du coup, je viens régulièrement, notamment à la barge chez Elsa. Voilà.
1: Voilà, donc c'est un endroit sympa pour passer un moment, un petit repas le soir, c'est quand même très agréable. Ce marché aujourd'hui, ce rendez-vous, ça vous fait penser à l'ancien temps, vous aussi, ces bottes de paille avec ces nappes un petit peu rayées.
2: Complètement, une organisation super des commerçants de Valence-sur-Baïse qui nous ont organisé un cadre super agréable avec des voiles d'ombrage, avec des brumisateurs. Franchement, on ne souffre pas du tout de la chaleur. Et vraiment, je les remercie, je vous en félicite.
1: Voilà. Vous avez fait le tour un peu déjà de tous les stands?
2: Alors, je n'ai pas terminé puisque je me suis arrêtée donc, au stand de FM 930. Et donc, il me reste la moitié à parcourir.
1: Voilà. Alors, on y voit des choses quand même extraordinaires. Bon, le producteur de vin, de fruits, de légumes. On a des dessins incroyables. On a des producteurs de lavande. Ça sent bon depuis ce matin, c'est incroyable. Oui. On a une jeune fille qui fait de la mosaïque.
2: Oui.
1: Là aussi, une découverte aujourd'hui de Villefeuzensac. Et tout ça fait que ça fait un petit marché où les gens se sont promenés. Et on les a vus avec le sourire.
2: Ah oui, complètement. C'est ça. Ça ramène vraiment du bonheur et de la joie. Et puis voir tous ces artisans et ces artistes autour, dans un périmètre de 10-15 kilomètres, c'est assez extraordinaire. On a une région vraiment, vraiment magnifique.
1: Le programme pour vous, le reste de l'été, il y a les marchés de l'été, vous y allez faire un petit tour aussi?
2: Ouais. Il y en a partout et sur toute la Ténarèse. Voilà. On ne peut pas s'ennuyer quand on vient ici.
1: Et quand vous sortez de la Ténarèse, c'est plutôt jazz et de Marciac, tempo latino?
2: C'est ça, il y a du jazz, il y a des du classique, du moderne, du rock. Franchement, il y a de l'offre pour tous les goûts.
1: Ouais, c'est vrai, c'est un bel été. Même s'il y a la chaleur, mais c'est l'été.
2: Ça va, on gère.
1: Comme on disait hors antenne, on a connu pire.
2: Oui, oui.
1: Il y a eu des années où il a fait très chaud.
2: Oui.
1: Et on profite quand même de la vie.
2: Exactement,
1: sinon
2: il n'y a aucune obligation. Ouais. Quand on a envie, on sort. Quand on veut se reposer, on se repose. Mais franchement, tout est organisé pour que les gens passent un super moment et un dimanche ici exceptionnel.
1: Voilà, donc on va se retrouver sûrement sur d'autres animations cet été.
2: J'espère.
1: Viendrait nous dire un petit mot.
2: Ça marche.
1: Je sais qu'on doit réserver aussi une matinée ou une après-midi à la radio.
2: Absolument.
1: Puisque vous voulez découvrir les coulisses de la radio.
2: Exactement.
1: Ça, en septembre maintenant, parce que vous êtes tellement occupé, je pense qu'on se fera un petit truc. Et comme ça, vous viendrez une matinée pour voir comment ça marche, qui vient, qui fait quoi et comment ça peut fonctionner.
2: Et c'est moi qui ferai l'interview à ce moment-là.
1: Ah, si vous voulez, si vous voulez. J'essaierai de répondre. Mais non, mais vous posez des questions. Merci.
2: Merci.
1: Bon dimanche.
2: Merci vous.
1: Merci.
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Retour au CD Gaume Jazz Festival pour vous présenter Pascal Mohy, qui d'ailleurs était le pianiste dans Let Me Love You de Mélanie de Biasio. Mohy et sa propre composition au titre surprenant et original, 12 huîtres bougies, qui n'est pas un boogie-boogie traditionnel, ni une douzaine de fines de clair, mais du superbe jazz moderne. À la contrebasse, Salah Rocca, à la batterie, Antoine Pierre, et au piano, le leader Pascal Mohy. Voici le Pascal Mohy Trio avec 12 huîtres bougies.

0: I Wanna Be Evil, Je veux être méchante, du CD au même nom de septembre 2013, reprend ce thème associé dans les 50s à Eartha Kitt et interprété ici par la chanteuse US Renée Marie. Et nous enchaînons pour un 2 à la suite avec Siboney, thème phare de Lekuona par Buika, un extrait de son dernier album La Noche Más Larga, oui, la nuit la plus longue, datant de juin 2013. Écoutons I Wanna Be Evil, puis Siboney.
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Hans Waller était bien plus qu'un clown, humoriste, chanteur, amuseur. C'était un superbe et important pianiste qui a sa place dans l'histoire du jazz swing. Voici sa belle musique, revisitée et retravaillée par le pianiste Jason Moran. Un événement, cet album, de septembre 2014. All Rise, on se lève tous, non pas pour Danette, mais pour cette joyful elegy for Hans Waller. Déjà le titre seul, oui, il faut l'oser faire. Une élégie joyeuse. Handful of Kiss est une des plus connues compositions et interprétations dans le style stride piano de Hans Waller. Nous programmons et écoutons ce standard Handful of Kiss par Jason Moran.

Deux Grammy 2015 pour le pianiste américain Chick Corea. Avec Fingertips, le best improvised jazz solo qui figure dans le recueil Trilogy, primé comme Best Jazz International Instrumental Album. Les trois CD de cette trilogie, sortis en août 2014, groupent les highlights, les grands moments d'une longue tournée mondiale de Chick en 2012 et 2013. Extrait de Trilogy, voici Work par le Chick Corea Trio.

Et encore un Grammy 2015. L'album Beautiful Life du début 2013, comme Best Jazz Vocal Album, nous avons sélectionné l'extrait White Rose, où la chanteuse Diana Reeves est secondée par la belle chanteuse contrebassiste Esperanza Spalding.

procéder à Hear the Sound sort en novembre 2013 et présente le saxo-ténor avant-gardiste Archie Shepp, né en 1937, et son Attica Blues Orchestra durant un concert live. Référence musicale évidente au connu St. James Infirmary, voici un cri de révolte du peuple afro-américain par Archie Shepp. Écoutons « The Cry of My People ».

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1: 1968, année faste pour la pop music USA, Can't Heat, Marvin Gaye, Supremes, Steppenwolf, Moody Blues, etc., etc. La chanteuse Laura Niro a 20 ans et compose son grand succès Stone Soul Picnic. Cette même année 68, aussi un numéro 1 hit pour The Fifth Dimension. En 1997, Laura Niro meurt à 49 ans suite d'un cancer aux ovaires. Fin septembre 2014, sort l'album Map to the Treasure, Reimagining Laura Niro par le compositeur pianiste extraordinaire Billy Childs, né en 1957 à Los Angeles. Extrait choisi de ce recueil, bien sûr, Stone Soul Picnic par Billy Childs, assisté de la chanteuse soul rhythm and blues nouvelle-orléanaise, Lady Z.

Infinity and Sound Volume 2 sort en juin 2014, mais date de 1961. Une réédition donc par Esquivel and his Orchestra. Le Mexicain Juan García Esquivel, chef d'orchestre arrangeur pianiste, a vécu de 1918 à 2002 et nous interprète en 1961 notre finale, oui, Bye Bye Blues. Extrait 13, Bye Bye Blues.

Avec ce Bye Bye Blues, se termine notre émission. Je vous remercie de l'avoir écouté et espère vous retrouver nombreux dimanche prochain, 12h45, avec un autre Jazz Radio D930. Amis du jazz, bonne fin de week-end et au revoir.

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5: Bonjour, aujourd'hui on entend de plus en plus parler de neuroatypie. Donc ce terme regroupe différentes façons de fonctionner au niveau du cerveau et notamment l'autisme. On en avait déjà parlé lors de mes précédentes interventions. Mais là, voilà, on va rajouter à ces neuroatypies le TDAH, donc, qui est un trouble de l'attention avec ou sans hyperactivité, et particulièrement aussi le HPI à haut potentiel intellectuel. Donc ce que je voulais partager avec vous aujourd'hui, c'est finalement ces trois profils qui sont quand même différents, mais qui peuvent parfois partager certains points communs, qui peuvent rendre leur compréhension plus complexe. Donc l'autisme, évidemment, on se revoit pour ça. Donc c'est un trouble neurodéveloppemental qui concerne notamment une manière particulière de percevoir le monde, de l'entendre, de communiquer et d'interagir. Mais il peut aussi être particulièrement rattaché à un profil sensoriel. On l'avait abordé lors de mes précédentes interventions. Une sensibilité aussi parfois plus forte au niveau des textures, des lumières et des changements. Le TDAH lui touche particulièrement à l'impulsivité, les régulations, et donc il est compliqué pour ces personnes-là de rester concentrées. Et enfin, pour le HPI, c'est un fonctionnement intellectuel à part entière, avec un quotient intellectuel très élevé, parfois, ou tout simplement élevé. Mais ce qui est important de rappeler aujourd'hui, c'est que ce n'est pas un trouble médical en lui-même, le HPI. C'est vraiment une façon de ressentir un décalage ou une grande sensibilité avec des difficultés d'adaptation. Voilà. Enfin, quoi qu'il en soit, de toute façon, toutes ces personnes sont toujours avec des particularités qui nous permettent de comprendre et de partager cette différence dont nous sommes tous porteurs, quelles que soient nos particularités. L'enjeu aujourd'hui est surtout de mieux reconnaître ses fonctionnements, de sortir des clichés et de proposer un accompagnement adapté à chaque personne. Car d'ailleurs, un diagnostic, il y a avant tout un individu avec son histoire, ses besoins, ses talents et sa propre manière d'être au monde. On se retrouve le mois prochain pour un sujet à nouveau dédié à l'autisme.
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6: Deux concerts prévus ce samedi et dimanche. Les premiers sera grâce au casino qui offre ce concert permettant de lancer la programmation estivale.

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12: Buenas por aquí, queridos radio oyentes. Bonjour Jean-Pierre, aujourd'hui je vous amène en Amérique centrale pour découvrir l'influence de la salsa dans les années 80. Bien que l'Amérique centrale ne fût pas un épicentre de production comme Porto Rico ou la Colombie, il fut un fervent consommateur et diffuseur de cette musique. Le genre est massivement dansé et intégré dans les fêtes populaires, les radios et les clubs. Les villes comme Tegucigalpa et San Pedro Sula étaient les foyers de la scène salsa hondureña. Les clubs comme La Tropicana ou El Palacio del Ritmo accueillait des soirées endiablées. En San Salvador, El Salvador, les clubs comme La Luna ou El Palacio Tropical. À San José, Costa Rica, une scène plus structurée avait des écoles de danse et des groupes locaux qui tentaient des fusions entre salsa et calypso caribéen. Dans une région marquée par les conflits politiques, guerre civile au Salvador, au Nicaragua, tension à Guatemala, la salsa offrait un espace de respiration, de fêtes et des liens sociaux. Les radios hondureñas comme Musiquera FM ou Radio Joya jouaient régulièrement les grands classiques de la salsa romántica et de la salsa dura. Les stations comme Estéreo Mcintosh ou HABC Radio Online étaient connues pour leurs playlists et servaient de pont entre les tendances internationales et les Goulocos. À Managua, Nicaragua, les radios comme Radio Sandino diffusaient la salsa, souvent en parallèle avec les musiques révolutionnaires. La salsa en Amérique centrale était un vecteur d'émotion, de romantisme et parfois de revendication. Elle a influencé la mode, le langage et même les relations sociales. L'Amérique centrale n'a pas été un grand producteur de salsa dans les années 80, mais elle a été parfois interprétée par des groupes locaux, même si ceux-ci n'étaient pas exclusivement salsa ni identifiés comme groupe de salsa à part entière. L'Amérique centrale était davantage tournée vers des genres comme la punta, la chicha, le merengue et la cumbia, qui dominaient la scène populaire. Et voici pour vous un morceau très connu à l'époque en Amérique centrale, que je précise, c'est pas de la salsa. Le titre, Sopa de Caracol, del groupe

0: C'était le groupe Banda Blanca avec Sopa de Caracol. À lundi prochain avec Judith Radio Salsa sur DFM 930. Nos vemos!
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10: Chers auditeurs, bonjour. Je m'en viens vous souhaiter un bel été, car nous voilà arrivés aux grandes vacances, comme on disait quand j'étais enfant. Je vous souhaite l'envie d'être doux et bon avec vous et toutes celles et ceux que vous côtoierez les semaines à venir. Je vous souhaite le repos de l'esprit et la paix du cœur, de jolis moments de partage en toute simplicité, de l'amour en famille, de l'amitié, de la fraternité, de la solidarité. Je vous souhaite de vous créer de beaux souvenirs qui réchauffe le cœur quand le climat devient froid et parfois hostile. Je vous souhaite l'envie de vous rapprocher d'autres et de créer avec eux des espaces tranquilles, joyeux, sans rien à prouver, personne à convaincre ni éblouir. Et pour cette dernière de la saison, je vous partage cette chanson qui m'est revenue en mémoire et correspond à ce dont nous avons tous grandement besoin. Bel été à tous, continuons à prendre soin de nous, nous sommes précieux.
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4: Bonjour, aujourd'hui dans ma chronique Fraîche Attitude, je vais vous parler du pique-nique. En cette saison estivale, rien de tel qu'une sortie pique-nique en famille ou entre amis. Pour que votre pique-nique soit réussi, voici les 10 commandements à suivre. L'art de vivre du pique-nique, je cultiverai. Le pique-nique est une formule authentique et conviviale. Au moment de partage, s'ajoute également la gourmandise, l'évasion et le plaisir en pleine nature. Deuxième commandement, les fruits et légumes, je privilégierai. sains et sympathiques, les fruits et légumes frais sont les rois du pique-nique. Dégustés nature ou délicatement cuisinés, ils comblent toutes les envies. En salade, taillés en dips, crus ou cuits, n'hésitez pas à varier les plaisirs autour des verrines, des brochettes, des smoothies de fruits et de légumes. Au confort, je penserai, certains accessoires s'avèrent indispensables pour profiter de ce moment. Un plaid imperméable vous isolera de l'humidité du sol, un panier ou sac à dos de pique-nique facilitera le transport de la vaisselle et des victuailles, et enfin, une bouteille isotherme préservera la fraîcheur de vos jus de fruits frais. La météo, bien sûr, je regarderai. La veille de l'escapade, mieux vaut vérifier que la météo est au beau fixe et adapter son équipement aux conditions du moment pour être certain de rester au sec. Sans oublier de vous munir de crème solaire et d'un chapeau. Prévoyez également 1 litre d'eau par personne pour éviter la déshydratation. Les bonnes quantités, je préparerai. Trouvez la juste mesure. C'est un art qu'il convient de cultiver pour éviter le gaspillage. 300 g de légumes associés à une portion de féculents et une source de protéines, un œuf dur ou une tranche de viande froide, devraient suffire à combler l'appétit d'un adulte. En dessert, pensez aux fruits frais nature, abricots, fraises, pêches ou nectarines, ou encore melons, et bien protégés dans une boîte hermétique, aux muffins maison à base de fruits frais, aux salades de fruits, pour que nomadisme rime avec gourmandise. La convivialité, j'encouragerai. Le pique-nique appelle une certaine décontraction. Si les contraintes d'intendance sont réduites à leur minimum, c'est pour laisser plus de place aux échanges et aux moments de complicité en famille ou entre amis. Les enfants, bien sûr, je chouchouterai. Après une balade en nature, profitez de ce cadre bucolique pour leur faire découvrir les légumes autrement. Bâtonnets de crudités, aussi craquants que croquants, verrines surprises, jouez avec les couleurs, les saveurs, les différentes textures des fruits et légumes frais pour réveiller leur imagination. À la bonne conservation, je veillerai. Les plats destinés au pique-nique devront être conservés au réfrigérateur jusqu'à l'heure du départ, puis placés dans une glacière avec des pains de glace. Cet équipement permet de conserver les aliments à la bonne température jusqu'à la dégustation. Pour me ressourcer, j'en profiterai. Une escapade en pleine nature invite au lâcher-prise. Une fois le repas achevé, on profite de la nature environnante pour s'offrir une balade digestive. Derrière moi, rien je ne laisserai. Afin que le bonheur du pique-nique puisse être partagé par tous, il est indispensable de laisser derrière soi un espace propre. Pour cela, n'oubliez pas de vous munir de votre sac poubelle. Alors, rien de plus facile que d'intégrer les fruits et légumes frais dans vos pique-niques. Ils apporteront légèreté et vitamines indispensables à votre tonus. N'hésitez plus, adoptez la pique-nique attitude et pensez à garnir votre panier de fruits et légumes frais. Je vous dis à la semaine prochaine pour partir ensemble à la découverte des fruits et légumes frais.
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2: Hola mi gente, bienvenidos en Mueve tus caderas con Camille. Aujourd'hui, on part direction la República Dominicana avec un artiste incontournable de la bachata, Oscar Sarante. Ce titre s'appelle Guitarra, une chanson remplie de nostalgie et de sentimiento puro. Sortie dans les années 90, cette bachata met en avant un élément central du genre, la guitare bien sûr. Mais ici, elle devient presque un personnage à part entière. La guitarra, c'est la confidente, celle qui écoute les peines de cœur, los amores perdidos. Oscar Sarante, avec sa voix profonde et llena de emoción, nous raconte une histoire d'amour, de douleur et de confidence nocturne avec sa guitare.

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14: Amis actifs, bonjour. Qu'il soit personnel ou professionnel, le changement est une constante de la vie. Et bien qu'il puisse être une source de stress et d'incertitude, il peut également ouvrir la voie à de nouvelles opportunités. Aussi, voici pour vous centraliser les 5 étapes requises pour s'en accommoder au mieux. Condition numéro 1. Accepter le changement. La première étape pour gérer le changement est de l'accepter. Lui résister ne fait que prolonger le stress et l'anxiété. Essayez de voir le changement comme une opportunité plutôt que comme une menace. L'acceptation est le premier pas vers une adaptation réussie. Condition numéro 2. Restez flexible. Le changement implique souvent des imprévus. Rester flexible vous permet de vous adapter plus facilement aux nouvelles circonstances. Être ouvert aux ajustements et aux nouvelles idées peut faciliter la transition et ouvrir des portes vers des solutions hautement créatives. Condition numéro 3. S'informer et se former. Prenez le temps de vous informer sur ce qui change et de vous former si nécessaire. Cela peut impliquer de poursuivre des formations, de lire des livres ou de solliciter des conseils auprès de personnes expérimentées. Condition numéro 4. S'entourer de soutien. Le soutien de vos proches, amis ou collègues peut faire une grande différence lors d'une période de changement. Partager vos préoccupations peut apporter du réconfort et des perspectives nouvelles. N'hésitez pas à demander de l'aide si vous en éprouvez le besoin. Condition numéro 5. Prendre soin de soi. Le changement peut être épuisant sur les plans physiques et émotionnels. Il est important de prendre soin de soi en maintenant une routine saine. Assurez-vous par exemple de bien dormir, de manger équilibré et de pratiquer une activité physique régulière. Vous voici désormais armé pour mieux gérer le changement. Belle journée à toutes et à tous et à très bientôt pour de nouvelles aventures pro.
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2: Voici les offres d'emploi de cette semaine en CDD. Vendeur à Condon, assistant d'éducation en CDD à Condon, cariste en CDD à Condon, animateur périscolaire en CDD à Mouchamp, animateur périscolaire en CDD à Valence-sur-Béise, ouvrier agricole de grande culture en CDD à Blasiette, manutentionnaire en CDD à Thérobe, chef de réception, assistant direction en CDD à Castéra-Verduzan, cuisinier de restauration collective en CDD à Castéra-Verduzan, tractoriste en CDD à La Motte-Goas, assistant de gestion administrative en CDD à Lectour, aide cuisine et plonge en CDD à Lanpax, agent d'entretien de propreté de locaux en CDD à Vic-Fezensac, agent des services en CDD à Vic-Fezensac et préparateur en pharmacie en CDD à Vic-Fezensac, employé viticole polyvalent en CDD à Eauze, directeur à la haie en CDD à Eauze, assistant administratif agence immobilière en CDD à Florence, chauffeur poids lourd en CDD à Sainte-Christie, infirmier en CDD à Ordans-la-Roque, tractoriste en CDD à Roquelaur, cuisinier en CDD à Saint-Clar, assistant administratif au service des impôts des entreprises en CDD dans le Gers, enquêteur de terrain satisfaction client en CDD dans le Gers et technicien modem en CDD dans le Gers.
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5: Deux concerts prévus ce samedi et dimanche. Les premiers sera grâce au casino qui offre ce concert permettant de lancer la programmation estivale et musicale de l'établissement de jeux. À 21h avec le duo Oasis, ce dernier propose un répertoire orienté pop-rock, soul, funk. Et ce dimanche, toujours dans le parc Lannelong, c'est le foyer des jeunes qui propose sur scène un duo. C'est Zoé et Enzo. Zoé commence à tisser sa toile d'artiste à la fois chanteuse, interprète. Elle s'accompagne à la guitare et chante en solo ou en duo. Voilà, c'est aussi au moment de l'apéritif que vous pourrez profiter de sa voix tout en sortant du marché dominical. Alors à noter que la buvette du parc Lannelong sera ouverte à partir de 10h. La restauration sera également possible à midi. Ensuite, n'oublions pas la journée avec les sapeurs-pompiers le 14 juillet. Le foyer des jeunes sera à nouveau sur le pont samedi 18 juillet avec la traditionnelle journée Gascogne.
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1: Par ces temps de canicule, comment faire pour aider nos animaux?
2: Dans un premier temps, eau fraîche à volonté et pas glacée. Éviter le soleil en contact direct, c'est-à-dire sortir dehors, le soleil qui tape à travers une vitre, éviter d'aller dehors aux heures les plus chaudes.
1: Pour les chats, on peut favoriser l'alimentation humide, la pâtée, au moins une fois par jour. Favoriser la prise de boisson avec une fontaine, en mettant un peu d'eau dans les croquettes. Multiplier le nombre de gamelles d'eau dans la maison et la renouveler plusieurs fois par jour. Ensuite, on peut aussi mettre des sticks de pâtée au congélateur pour faire des sortes de glaces. Humidifier et pas tremper le pelage avec un gant de toilette ou un brumisateur. Créer des surfaces fraîches, tapis rafraîchissant, serviettes humides, pain de glace emballé dans une serviette, carrelage frais, etc. Aussi des jeux rafraîchissants et enrichissants, pêche aux croquettes dans un bac d'eau, jeux dans la baignoire, etc.
2: Pour les chiens, sortir tôt le matin ou tard le soir, à l'ombre, aux heures les moins chaudes, et éviter le bitume. A savoir que lorsque la température de l'air est à 25 degrés, le bitume est à environ 52 degrés Celsius. Alors attention aux brûlures de coussinets. Si tu ne peux pas laisser ta main plus de 5 secondes sur le bitume, n'oblige pas ton chien à marcher dessus. On peut aussi envisager la baignade, mais on fait attention aux hydrocutions et aux cyanobactéries. On peut mettre en place des jeux rafraîchissants, tapis de laissage ou jouets garnis avec de la pâtée puis congelée, friandises fraîches cachées. On peut créer des surfaces fraîches comme le tapis rafraîchissant, la serviette humide, un pain de glace emballé dans une serviette, le carrelage frais et enfin on peut humidifier le pelage et les coussinets.
1: Pour les nacres, une alimentation fraîche et porteuse d'eau en petite quantité pour éviter les diarrhées, type concombre, etc. Pour ceux qui mangent du non séché uniquement, infusion refroidie d'herbes séchées et ou de foin, surface fraîche placée au frigo, les dodos en terre cuite ou en céramique, sable de bain au frais ou placé un certain temps au frigo avant, mettre des pains de glace à l'extérieur des habitats contre les grilles, mais jamais en contact direct. Ne pas exposer vos compagnons au courant d'air et ne pas les mouiller non plus. Le lapin, par exemple, ne se baigne pas. Pas de bain pour les lapins.
2: Quel est concrètement le risque avec ces fortes chaleurs dans ce cas?
1: Le coup de chaleur.
2: Les signes qui doivent vous alerter du coup de chaleur sont, dans un premier temps, un allaitement intensif avec une respiration difficile, une grande fatigue, de la bave excessive, des vomissements ou des diarrhées, une démarche anormale avec ou sans chute. Pour les chats et les petits animaux, les signes sont parfois plus subtils. On pourra observer un animal prostré, une respiration rapide, une gueule ouverte, parfois un refus de manger, un isolement et une recherche excessive de fraîcheur. Alors comment réagir?
1: Mettre son animal au frais, le rafraîchir avec de l'eau fraîche mais pas glacée et aller rapidement au vétérinaire. C'est une urgence. En bref, restez au frais, vous et vos animaux.
2: Vous pouvez nous retrouver sur les réseaux.
1: Moi c'est Nelly de Wolfie Pet Sitting.
2: Et moi c'est Marine des Mains d'Éveil Animal. C'était l'instant animal.
1: Et si on écoutait vraiment nos animaux?
2: Deux voix pour le bien-être de vos compagnons.
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1: La météo de votre soirée, nous sommes sous le coup de l'après-midi. Il fait encore 29 à 31 degrés en moyenne sur toute la zone. Et pour la nuit, attention, ça ne va pas être facile car il fera 24 degrés partout sur le département. Si vous n'arrivez pas à dormir, vous pourrez toujours contempler les étoiles car le ciel sera parfaitement dégagé. On jette un œil à présent sur votre début de semaine avec la journée de demain lundi. Le matin, grand soleil et des températures de 27 à 29 degrés. L'après-midi, on prend les mêmes et on recommence. Plein soleil et des températures de 35 degrés en moyenne. De toute façon, Jean-Pierre vous fera un point plus précis et plus complet dès 5h demain matin. Je vous souhaite une très bonne fin de week-end, un bel été, de bonnes vacances si vous en êtes. Et je vous retrouve le week-end prochain. Bonne soirée avec DFM.
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1: Porteur funéraire à Condon, ouvrier agroalimentaire en CDI à Condon, directeur de centre social en CDI à Condon, opérateur de production et conditionnement en CDI à Béraud, auxiliaire de vie en CDI à Valence-sur-Béise et peintre en bâtiment en CDI à Valence-sur-Béise, charpentier couvreur en CDI à La Romieux, foreur de puits en CDI à Françoise-Casse, moniteur éducateur en CDI à Montréal, plombier chauffagiste en CDI à Courson, employé de maison en CDI à Castéra-Verduzan, conducteur accompagnateur en CDI à Castéra-Verduzan, couvreur zingueur en CDI à Lectoure, chargé d'études de prix en CDI à Lectoure, employé de rayon bazar en CDI à Marambate, vendeur en boulangerie pâtisserie en CDI à Vic-Fezensac, employé de maison en CDI à Vic-Fezensac, conducteur transport d'animaux vivants en CDI à Castelnau-d'Auzan-la-Barrère, dépanneur frigoriste ou chauffagiste en CDI à Géguin, agent d'entretien de propreté en CDI à Éose, référent opérationnel d'accueil en CDI à Éose, commis de 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adjoint au responsable informatique en CDI à Florence, préparateur de commandes en CDI à Dému, infirmier en CDI à Ordan-la-Roque, agent d'entretien en CDI à Saint-Clar, auxiliaire de vie en CDI à 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
1: La météo de votre soirée, nous sommes sous le coup de l'après-midi. Il fait encore 29 à 31 degrés en moyenne sur toute la zone. Et pour la nuit, attention, ça ne va pas être facile car il fera 24 degrés partout sur le département. Si vous n'arrivez pas à dormir, vous pourrez toujours contempler les étoiles car le ciel sera parfaitement dégagé. On jette un œil à présent sur votre début de semaine avec la journée de demain lundi. Le matin, grand soleil et des températures de 27 à 29 degrés. L'après-midi, on prend les mêmes et on recommence. Plein soleil et des températures de 35 degrés en moyenne. De toute façon, Jean-Pierre vous fera un point plus précis et plus complet dès 5h demain matin. Je vous souhaite une très bonne fin de week-end, un bel été, de bonnes vacances si vous en êtes. Et je vous retrouve le week-end prochain. Bonne soirée avec DFM.
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6: Deux concerts prévus ce samedi et dimanche. Les premiers sera grâce au casino qui offre ce concert permettant de lancer la programmation estivale et musicale de l'établissement de jeux. À 21h avec le duo Oasis, ce dernier propose un répertoire orienté pop-rock, soul, funk. Et ce dimanche, toujours dans le parc Lannelong, c'est le foyer des jeunes qui propose sur scène un duo. C'est Zoé et Enzo. Zoé commence à tisser sa toile d'artiste à la fois chanteuse, interprète. Elle s'accompagne à la guitare et chante en solo ou en duo. Voilà, c'est aussi au moment de l'apéritif que vous pourrez profiter de sa voix tout en sortant du marché dominical. Alors à noter que la buvette du parc Lannelong sera ouverte à partir de 10h. La restauration sera également possible à midi. Ensuite, n'oublions pas la journée avec les sapeurs-pompiers le 14 juillet. Le foyer de jeunes sera à nouveau sur le pont samedi 18 juillet avec la traditionnelle journée casconne.
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11: Bonjour, c'est Julie, sexothérapeute et thérapeute de couple. Et je suis ravie de vous retrouver pour un nouveau rendez-vous de 7e ciel et quelques nuages. Aujourd'hui, nous allons parler amour de vacances. L'été est souvent la saison des rencontres. On change de rythme, on part en vacances, on sort davantage, on découvre de nouveaux endroits et parfois de nouvelles personnes. Et puis, il y a ces rencontres qui arrivent presque sans prévenir. Une conversation au bord d'une piscine, un regard échangé sur une terrasse, une soirée qui se prolonge un peu plus que prévu, et soudain, on a l'impression que quelque chose de particulier se passe. C'est ce qu'on appelle souvent un amour de vacances. Mais pourquoi ces histoires nous semblent-elles parfois si intenses? En réalité, notre cerveau n'est pas tout à fait dans le même état qu'en période de travail ou de routine. Nous sommes généralement moins stressés, nous avons davantage de temps, nous dormons parfois mieux, nous sommes plus disponibles émotionnellement, et surtout, nous sommes dans un contexte qui favorise des émotions positives. Tout paraît beaucoup plus simple, plus léger et beaucoup plus spontané. C'est ce qui explique que certaines rencontres puissent prendre une place très importante en seulement quelques jours. On a parfois l'impression de connaître quelqu'un depuis des mois alors qu'on l'a rencontré il y a une semaine. Mais il est important de se rappeler une chose. Les vacances créent une sorte de bulle. Une bulle dans laquelle les contraintes du quotidien disparaissent reste temporairement. On ne voit pas forcément la personne dans son environnement habituel. On ne la voit pas gérer son travail, son stress, ses responsabilités ou ses difficultés. On découvre souvent sa version la plus détendue. Et nous aussi, nous prenons généralement notre version la plus légère. Cela ne veut absolument pas dire que ces rencontres sont superficielles ou sans valeur. Certaines histoires de vacances deviennent même de magnifiques histoires d'amour. Mais cela signifie qu'il est parfois utile de se laisser un peu de temps avant de prendre de grandes décisions. Car l'émotion est une excellente conseillère pour vivre un moment. Elle l'est parfois même lorsqu'il s'agit de construire un projet. Et puis, il y a un autre sujet important dont on parle moins. Quand l'émotion est forte, quand l'attirance est présente et que tout semble magique, on peut être tenté d'oublier certaines précautions.

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3: Ils l'ont fait, pourquoi pas vous? 3 minutes chrono pour découvrir les entreprises inspirantes du Gers. Nous retrouvons Nelly Boulin de Wolfie Pet Sitting.
4: Bonjour.
3: Bonjour Nelly. Nelly, quelles sont les compétences humaines qui vous servent aujourd'hui à faire votre métier?
4: Eh bien, je dirais que tout d'abord, c'est la patience, puisque je rencontre plein d'humains et plein d'animaux. Donc, il faut savoir jongler entre les deux. Aussi, forcément, la passion pour les animaux, parce que je pense que sans passion, ce travail, ça ne fonctionne tout simplement pas. Et voilà, je pense qu'il faut aussi de la bonne humeur, le sourire, etc., pour mettre tout le monde en confiance.
3: Est-ce qu'il y a une anecdote au démarrage qui a confirmé votre choix, où vous vous êtes dit, je suis sur la bonne voie, c'est vraiment ça que je veux faire?
4: À la fin de mon contrat, dans mon dernier travail salarié, on va dire, j'ai rencontré une dame qui avait besoin d'aide parce qu'elle s'était cassée le poignet et elle avait besoin d'aide pour s'occuper de ses cochons d'Inde. Et je me suis dit, oh, la pauvre dame, elle me demande un service, je pense que c'est ça que je veux faire, il faut que je l'aide. Donc au début, bien évidemment, je l'ai aidée gracieusement et puis au final, c'est devenu une de mes meilleures clientes parce qu'elle me fait confiance pour s'occuper de ses petits cochons d'Inde. Et je me suis dit, mais c'est trop bien en fait d'aller chez les gens et de les aider. Là, cette dame, qu'est-ce qu'elle pouvait faire autrement? Donc voilà, donc j'étais vraiment ravie de pouvoir aider.
3: Oui, donc ça veut dire que c'est pas uniquement un appel programmé, par exemple pour des vacances, pour des séjours où on s'éloigne de chez soi, mais c'est aussi pour du soin au quotidien pour des personnes qui rencontrent des difficultés.
4: Exactement, il y a des gens qui doivent s'absenter pour des séjours à l'hôpital, des opérations. Là, c'était le cas pour cette dame, par exemple. Elle m'a rappelé plus tard, donc là j'étais déjà avec mon entreprise, parce qu'elle devait se faire enlever les broches dans le poignet, donc il fallait absolument qu'elle ait de l'aide pour ses petits cochons d'Inde, voilà.
3: C'est parfait de trouver une solution comme ça, parce que c'est une angoisse hein, pour les propriétaires d'animaux.

0: de les laisser seuls et de ne pas pouvoir s'en occuper s'il y a un problème ou un imprévu qui survient. Nelly, est-ce que vous avez dû gérer à un moment une situation d'urgence, une situation compliquée avec les animaux?
1: Alors, j'en ai parlé dans un autre petit interview qu'on a fait ensemble, mais j'ai rencontré un chien qui était quelque peu réactif et je vous avoue que j'ai eu quand même un peu peur. Et c'est vrai que les maîtres ne m'avaient pas forcément confié de muselière ou quelque chose comme ça. Je me suis dit dans quoi je me suis embarquée. Heureusement, en ayant gardé mon calme et avec beaucoup de patience, ça s'est très bien passé. Le chien s'est détendu, mais je le recommande vraiment à personne. Si quelqu'un veut faire garder ses animaux, il vaut mieux prendre toutes les dispositions de sécurité. Parce que la sécurité avant tout, j'ai pas envie d'y laisser ma peau non plus.
0: Oui, ça peut être très très agressif. Hein. Il y a des comportements d'animaux comme ça, par peur.
1: Complètement, vu que c'est la peur de l'inconnu beaucoup chez ces animaux. Donc je suis assurée aussi pour ça, justement pour me protéger moi, pour protéger aussi les animaux s'il arrive quelque chose pendant une balade ou avec des gens de l'extérieur ou peu importe. Et je suis aussi du coup protégée pour les humains du coup chez qui je vais. Si je casse quelque chose ou quoi, c'est toujours bien quand même d'avoir une assurance et dans tous les cas c'est obligatoire.
0: Oui, ça rassure aussi les propriétaires qui vous confient leurs animaux à domicile ou quand vous êtes en balade, de savoir que vous êtes assurée. C'est pas un métier qu'on fait à la légère et qu'il faut que tout soit bordé en tout cas pour que tout se passe bien au fur et à mesure de votre implication avec eux. Merci beaucoup Nelly.
1: Merci.
0: Ils l'ont fait, pourquoi pas vous. 3 minutes chrono pour découvrir les entreprises inspirantes du Gers. Nous nous retrouvons la semaine prochaine.
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10: Je suis tombée un milliard de fois. Mais je suis restée par terre cette fois. 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Et tout ça pour rien. 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
1: La météo de votre soirée, nous sommes sous le coup de l'après-midi. Il fait encore 29 à 31 degrés en moyenne sur toute la zone. Et pour la nuit, attention, ça ne va pas être facile car il fera 24 degrés partout sur le département. Si vous n'arrivez pas à dormir, vous pourrez toujours contempler les étoiles car le ciel sera parfaitement dégagé. On jette un œil à présent sur votre début de semaine avec la journée de demain lundi. Le matin, grand soleil et des températures de 27 à 29 degrés. L'après-midi, on prend les mêmes et on recommence. Plein soleil et des températures de 35 degrés en moyenne. De toute façon, Jean-Pierre vous fera un point plus précis et plus complet dès 5h demain matin. Je vous souhaite une très bonne fin de week-end, un bel été, de bonnes vacances si vous en êtes. Et je vous retrouve le week-end prochain. Bonne soirée avec DFM.
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1: La météo de votre soirée, nous sommes sous le coup de l'après-midi. Il fait encore 29 à 31 degrés en moyenne sur toute la zone. Et pour la nuit, attention, ça ne va pas être facile car il fera 24 degrés partout sur le département. Si vous n'arrivez pas à dormir, vous pourrez toujours contempler les étoiles car le ciel sera parfaitement dégagé. On jette un œil à présent sur votre début de semaine avec la journée de demain lundi. Le matin, grand soleil et des températures de 27 à 29 degrés. L'après-midi, on prend les mêmes et on recommence. Plein soleil et des températures de 35 degrés en moyenne. De toute façon, Jean-Pierre vous fera un point plus précis et plus complet dès 5h demain matin. Je vous souhaite une très bonne fin de week-end, un bel été, de bonnes vacances si vous en êtes. Et je vous retrouve le week-end prochain. Bonne soirée avec DFM.
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